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3: Il est 5h en temps universel, 7h ici à Paris. Bonjour à tous, merci d'être avec nous pour le début de ces 3 heures d'actualité internationale. Ça commence tout de suite avec le journal. Bonjour Martin Guez.
4: Bonjour Clotilde Dumais, bonjour à toutes et à tous.
3: Et à la une, le dernier carré qui est au complet. Ça y est, hein, des demi-finales de rêve à la Coupe du Monde avec France, Espagne et Angleterre, Argentine.
4: Les Argentins décidément immortels dans ce mondial et finalement vainqueurs 3-1 en prolongation de la Suisse en quart de finale. Les Anglais aussi ont eu besoin des prolongations pour sortir la Norvège 2-1 avec un doublé de Jude Bellingham. Tout un pays se met à rêver d'un second sacre après l'unique couronne de 1966. Le Koweït s'est dit répondre aux attaques aériennes de l'Iran en Téhéran qui a visé plusieurs pays du Golfe et des navires dans le détroit d'Ormuz. Détroit qui a été refermé cette nuit par Téhéran. Les États-Unis ont répliqué avec une nouvelle série de frappes. Le cessez-le-feu à l'œuvre vacille. Nous serons ensuite au Venezuela où le bilan du double séisme dépasse désormais les 4300 morts. Le président de l'Assemblée vénézuélienne vient d'annoncer un grand plan de reconstruction. En France, c'est aujourd'hui les 120 ans de la réhabilitation du capitaine Dreyfus, affaire emblématique du 19e siècle et symptomatique de l'antisémitisme de l'époque. Une journée de commémoration nationale aura lieu pour la première fois à partir de midi, heure de Paris. Et puis enfin, la jeunesse chinoise déjà nostalgique des années 2000 entre rejet des transformations de leur pays et crainte d'un futur moins radieux.
3: Décidément, l'Argentine est inusable. Martin, les tenants du titre rejoignent l'Angleterre en demi-finale.
4: Ah oui, l'Albicéleste, une nouvelle fois malmenée dans cette Coupe du Monde, mais comme face au Cap-Vert en 16e, comme contre l'Égypte en 8e, les coéquipiers de Lionel Messi ont fini par s'en sortir en quart de finale contre la Suisse. C'était à Kansas City. Poussé en prolongation par une Nati réduite à 10, les Argentins ont fini par l'emporter 3-1 grâce à des buts dans la dernière minute des prolongations signés Julian Alvarez et Lautaro Martinez. Dans le temps réglementaire, McAllister avait ouvert le score pour l'Argentine avant l'égalisation de Dan Doyle pour la Suisse.
3: On cap désormais sur Atlanta et donc sur l'Angleterre.
4: Les trois Lions qui ont aussi eu besoin de passer par la case prolongation, c'était face à la Norvège. Des Norvégiens qui avaient pourtant ouvert le score par Schelderup, mais Jude Bellingham a inscrit un nouveau doublé, dont le but vainqueur durant les prolongations pour envoyer les siens dans le dernier carré. It's coming home, commence-t-on à chanter dans les rues de Londres, l'Angleterre qui se prend à rêver, Sarah Menei.
5: La délivrance après 120 minutes d'attente et de frayeur. Comme avec ce but refusé pour la Norvège. Et pour l'instant, l'aventure continue grâce notamment à un homme, celui que la presse britannique ce matin appelle déjà le sauveur national.
6: Jude Bellingham, le meilleur joueur du monde, incroyable, 2 buts encore, ballon d'or.
7: Il ne rend vraiment pas les choses faciles, vraiment pas. Mais on l'aime, sincèrement on l'aime.
5: C'est lui qui a inscrit les 2 buts qui permettent encore aux Free Lions de rêver d'une finale, d'abord d'un titre, peut-être ensuite. Il reste un match, éventuellement 2, aux hommes de Thomas Tuchel pour rentrer dans l'histoire et conjurer le mauvais sort d'un titre mondial qui, malgré la succession de générations dorées, continue de leur échapper depuis 60 ans. Sarah Menei, Londres, RFI.
4: Voilà, et Jude Bellingham, chouchou de Clotilde Dumais, sauveur de l'Angleterre, auteur de ses 5 et 6e buts dans cette Coupe du Monde. Il rejoint son compère Harry Kane sur le podium des meilleurs buteurs du tournoi. L'Angleterre qui affrontera donc l'Argentine, ce sera mercredi en demi-finale à Atlanta. La veille, la France se défiera l'Espagne, ce sera à Dallas.
3: À la une ce matin également, le détroit d'Ormuz, de nouveau fermé.
4: Et le protocole d'accord signé le 17 juin entre les États-Unis et l'Iran, qui paraît aujourd'hui déjà très loin. Un protocole mis à mal par la reprise des frappes américaines cette semaine et par la riposte iranienne dans les pays du Golfe et surtout par les événements de la nuit, car l'Iran a de nouveau annoncé la fermeture du détroit jusqu'à nouvel ordre après avoir tiré sur un navire qui empruntait selon Téhéran une route non autorisée. Selon l'armée américaine, ce navire touché par l'Iran est un porte-conteneur battant pavillon chypriote. Un membre d'équipage civil est porté disparu. Un incendie s'est déclenché à bord et le navire vient d'être abandonné par l'équipage. L'Iran qui de son côté vient d'annoncer avoir frappé un deuxième navire dans le détroit d'Ormuz. Washington qui a lancé une nouvelle série de frappes en représailles. C'est la troisième de la semaine semaines. Washington qui dit avoir frappé 140 cibles dans la nuit. L'Iran a fait le mauvais choix, maintenant il le paye, a réagi Pete Hegseth, le ministre américain de la Défense. Les médias iraniens font état d'explosions dans le sud du pays, notamment sur l'île de Keshm, un territoire clé dans le détroit d'Hormuz. Et par ailleurs, des explosions ont retenti cette nuit au Qatar. Et puis les Émirats Arabes Unis rapportent des attaques de missiles iraniens. Nous serons en direct de Téhéran dans le journal de 6h, temps universel de Marion Cazeneuve.
3: Au Venezuela, le bilan du double séisme du 24 juin dépasse désormais les 4300 morts.
4: Un bilan dressé ce samedi par Jorge Rodriguez, le président de l'Assemblée nationale et frère de la présidente par intérim, Delcy Rodriguez, qui n'a en revanche pas évoqué le nombre de disparus, estimé à plus de 50 000 par l'ONU peu après le drame. Plus de 19 000 personnes vivent en revanche dans des camps de réfugiés, a-t-il détaillé, avant de présenter le plan du gouvernement pour reloger les sans-abri, Alice Campagnol.
8: Le gouvernement affirme prendre les choses en main et rapidement, comme l'a expliqué Jorge Rodriguez hier, le président de l'Assemblée et responsable des campements provisoires.
9: La semaine prochaine, la présidente Rodriguez livrera les 200 premiers logements. Et soyez-en sûrs, en septembre, les 90 campements installés dans les écoles devront être vidés. Les gens seront ou bien dans leur habitation définitive ou bien dans des logements provisoires.
8: Il a également parlé d'édification de villes plus sûres, moins de tours, plus de constructions basses qui ont beaucoup mieux résister aux deux tremblements de terre. Pour financer ces projets colossaux, Jorge Rodriguez a évoqué une fois encore l'or vénézuélien bloqué dans des coffres forts de la Banque d'Angleterre. 31 tonnes en tout, objet d'une bataille légale. La légitimité du gouvernement vénézuélien étant remise en question par la communauté internationale et la justice britannique. La reconstruction des logements devrait coûter entre 2 et 3 milliards de dollars. Alice Campagnol, Caracas, RFI.
4: Et les premières estimations du gouvernement vénézuélien indiquent qu'il faudra reconstruire environ 25 000 logements au Venezuela.
3: Opération de sauvetage spectaculaire et réussie au Nigeria.
4: Plus de 40 élèves et professeurs ont pu être libérés ce vendredi après avoir été enlevés à la mi-mai dans l'état d'Oyo, dans le sud-ouest du pays, par une faction dissidente de Boko Haram. Une opération soigneusement planifiée selon l'armée nigériane qui a reconnu avoir subi des pertes. Les anciens otages ont eux pu être reçus hier à l'hôpital d'Ibadan, au nord de Lagos. Correspondance d'Harmonie Pounding Nagia.
10: Sur place, des dizaines d'enfants nécessitent d'être pris en charge, notamment en raison d'un stress post-traumatique, selon le gouverneur de l'état d'Oyo, Sheyi Makinde. Il a également donné à la presse locale quelques détails sur leur prise en charge.
11: Nous les surveillerons au cours des prochaines 48 heures. Donc d'ici lundi, nous pensons qu'une évaluation sera faite et peut-être qu'il y aura un transfert officiel de l'armée à l'état. Puis nous pourrons gérer le processus à partir de ce moment-là.
10: Le sénateur du nord de l'état d'Oyo, Abdoul Fattah Bouhari, a aussi lancé un appel à la vigilance des populations locales pour tenter d'empêcher qu'une crise sécuritaire similaire se reproduise.
12: Nous appelons les gens à faire autant que possible et à parler lorsqu'ils voient quelque chose d'étrange afin que nous puissions faire avancer ce pays.
10: Le président Bola Ahmed Tinubu l'affirme, aucune rançon versée, aucune concession accordée, a-t-il publié sur X. Selon l'armée, c'est une opération mobilisant entre autres renseignements et forces aériennes pendant plus d'un mois qui a permis de démanteler les réseaux logistiques du groupe djihadiste. 8 suspects ont été arrêtés, d'autres neutralisés. Des pertes humaines côté militaire nigérian ont aussi été signalées sans plus de précision. Cet enlèvement de masse, le premier à seulement 300 km au nord de Lagos, avait déclenché une forte mobilisation au Nigeria avec des manifestations et des fermetures d'écoles publiques pour le retour des victimes. Harmonie Pondignaga, Lagos, RFI.
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3: À Paris, il est 7h08. Un tiers de la France, Martin, est aujourd'hui en vigilance rouge canicule.
4: Ah oui, 37 départements en vigilance rouge, soit 13 de plus que la veille. C'est déjà la troisième vague de chaleur qui frappe la France depuis la fin du mois de mai. Et face à cette nouvelle canicule, les établissements culturels adaptent leurs horaires. Le Tour de France rétrécit son tracé. Et de nombreuses festivités prévues le 14 juillet sont annulées. Et conséquence moins connue de ces épisodes caniculaires en France comme ailleurs, c'est qu'ils s'accompagnent d'une hausse de violence, et en particulier des violences faites aux femmes, comme nous l'explique Adéa Guillot, porte-parole de l'association CARE International.
13: Avec une quarantaine d'études internationales, on a pu documenter que le changement climatique est sexiste. Alors, ce qu'on veut dire par là, c'est qu'il touche les femmes et les filles de manière disproportionnée. Pour chaque degré supplémentaire, dans certaines régions du monde, on arrive à 4,7% de violences domestiques en plus. Dans certains pays, comme l'Espagne, on a pu observer jusqu'à 28% de féminicides en plus lors des canicules. Au Bangladesh, quand on a plus de 30 jours consécutifs de grande chaleur, eh bien, on a pu observer une hausse des mariages forcés de petites filles entre 11 et 14 ans de 50%. Et puis ce qu'on observe aussi, quand l'eau devient rare ou quand la nourriture devient rare, eh bien les femmes sont toujours les premières à se priver pour être sûres que soit les enfants, soit les maris se nourrissent et boivent. Évidemment là, c'est une grande inégalité d'accès à l'eau et à la nourriture pour les femmes.
4: Et d'après l'association, d'ici la fin du siècle, 40 millions de femmes pourraient être exposées à ces violences dues au changement climatique.
3: C'était il y a 120 ans en France, la réhabilitation du capitaine Dreyfus.
4: Une affaire phare et emblématique de l'antisémitisme sévissant en France à la fin du 19e siècle. Dreyfus accusé à tort d'avoir transmis des documents à l'Allemagne. Le capitaine avait été déporté au bagne de Guyane en 1894, condamné par un tribunal militaire, une des plus grandes injustices du siècle. Mais dans le sillage du fameux J'accuse d'Émile Zola, la Cour de cassation casse justement ce jugement. Et un nouveau procès aura lieu à Rennes à l'époque. Aujourd'hui, le président français Emmanuel Macron inaugure une statue à l'effigie du capitaine Alfred Dreyfus sur l'île de la Cité à Paris. Le chef de l'État qui fait du 12 juillet une journée nationale de commémoration. Oriane Gendreau.
14: C'est la première fois qu'une journée mémorielle est organisée pour rendre hommage à un seul personnage de l'histoire de France. En 1894, Alfred Dreyfus est condamné à tort pour haute trahison. Il est juif, dans la société antisémite de l'époque, c'est le coupable parfait. Il ne sera réhabilité qu'au bout de 10 ans, le 12 juillet 1906. 120 ans plus tard, jour pour jour, sa statue est inaugurée face à la Cour de cassation, à l'origine de son acquittement. La place Maurice Barrès, écrivain antisémite et anti-Dreyfusard, est renommée place Lucie Dreyfus, du nom de l'épouse du capitaine qui s'est battue pour lui. Plus qu'à Dreyfus, la journée du 12 juillet est en fait dédiée à tous les Dreyfusards, ceux qui combattent l'antisémitisme, mais aussi plus largement ceux qui se battent pour la justice et la vérité. L'Élysée espère qu'à travers l'exemple d'Alfred Dreyfus et de ses défenseurs, l'ensemble de la nation se verra rappelé à son devoir de vigilance face aux montées des discriminations.
4: Une cérémonie qui doit débuter à midi, heure de Paris.
3: Enfin, la jeunesse chinoise, déjà nostalgique des années 2000.
4: Une jeunesse fan de l'esthétique du début du siècle, une nostalgie baptisée Dreamcore chinois, qui se caractérise par des vidéos de vieux bâtiments ou encore de supermarchés désuets qui pullulent sur les réseaux sociaux. Un spleen chinois qui traduit aussi les frustrations et les doutes de toute une génération. Nicolas Roca.
15: Accompagné par la musique officielle des Jeux Olympiques de 2008, des files, des images, de rues animées et de l'esthétique vestimentaire et urbaine d'une décennie révolue. Un type de contenu qui fleurit sur les réseaux sociaux chinois et l'urbanisation éclair du pays n'est pas étrangère à la tendance pour Pan Zhexin, réalisateur et maître de conférences à l'Académie National des Arts du Théâtre Chinois.
16: Les anciens quartiers urbains, ces quartiers marqués par la patine du temps, avec leur atmosphère, leurs histoires, ont été rapidement rasés pour être remplacés par de nouveaux espaces. Des espaces qui sont en réalité extrêmement homogènes. Ce qui a pour conséquence que cette génération de jeunes a vu les lieux de son enfance dans une certaine mesure comprimés par la rénovation urbaine et être au bord de la disparition.
15: Une nostalgie qui s'inscrit aussi, selon lui, dans les frustrations de la jeunesse.
16: La pression sociale, la pression économique qui pèse sur la génération Z les amène à regretter cette époque. À cela s'ajoutent les problèmes de natalité, d'emploi. Tout cela rend la vie de chacun un peu plus difficile qu'avant. Et dans cette situation, la jeunesse va reporter son regard vers l'enfance et se dire finalement, est-ce que si l'on retourne à l'enfance, alors est-ce qu'il sera possible d'échapper à la souffrance ?
15: Mais si sur Internet, la jeunesse romantise l'esthétique de l'époque, certains expriment aussi un rejet de ses valeurs, à l'image de l'opposition au 996, les journées de 9h du matin à 9h du soir, 6 jours par semaine.
4: Nicolas Roca, pas de nostalgie, pas de spleen, tout de suite, regarde vers l'avenir avec le titre de Dumais pour RFI Matin.
3: Merci beaucoup Martin Guez.
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3: 5h13, en temps universel, la Syrie confrontée à des inondations après des années de sécheresse. Eh bien, cette fois-ci, les agriculteurs font face à un excès d'eau dans le nord-est du pays. La pluie diluvienne tombée en Turquie ont conduit à l'ouverture de vannes de plusieurs barrages sur l'Euphrate. En quelques heures, le fleuve est sorti de son lit, inondant des centaines d'hectares de cultures, des dizaines de maisons près de Deir ez-Zor. Un épisode qui rappelle aussi la dépendance de la Syrie à son voisin turc qui contrôle depuis des décennies l'essentiel du débit de l'Euphrate. Reportage donc à Deir ez-Zor de notre correspondante en Syrie, Manon Chaplin.
18: Sous les pieds d'Oussam, il ne reste que de la terre. Une terre sèche, craquelée. Difficile d'imaginer qu'il y a encore quelques temps, ces champs étaient complètement inondés.
19: Toute la récolte est partie avec l'eau. Tout ce qui devait nourrir nos enfants cette année a été emporté par l'Euphrate. C'est de plus en plus dur. Le gasoil est trop cher. Comment va-t-on se relever de ça? Quand ce n'est pas l'inondation, c'est la sécheresse.
18: En quelques heures, près de 500 hectares de terres agricoles ont été engloutis. Les eaux ont détruit plusieurs stations de pompage et emporté les ponts flottants qui reliaient sur l'Euphrate les deux rivages. Désormais, pour traverser, pas d'autre choix que de prendre un bac.
20: Je fais l'aller-retour tous les jours pour aller travailler. C'est un vrai coup. Chaque traversée nous coûte 2 dollars.
18: L'Euphrate n'a pas seulement avalé les récoltes, il est aussi entré dans les maisons.
21: L'eau est montée jusque-là.
22: Toute la boue est entrée dans la maison, le carrelage est détruit.
18: Ahmad et Rania venaient tout juste de rentrer après des années d'exil. Leur maison, construite près du fleuve, avait été occupée pendant des années par la 4e division du clan Assad. L'ensemble avait été pillé, ils venaient de tout réparer.
21: On a peur que ça recommence.
22: Bien sûr, partir peut-être, mais pour aller où?
21: C'est de la faute de la Turquie.
18: Car ici, le niveau de l'Euphrate ne dépend plus seulement de la pluie. Le fleuve prend sa source en Turquie et c'est là-bas, en amont, que les barrages construits par Ankara contrôlent l'essentiel de son débit. Hassan cultive ses terres depuis 3 générations.
23: Le fait que la Turquie retienne de l'eau a des répercussions jusque sur nos puits. Quand le niveau du fleuve baisse, celui des eaux souterraines baisse également. Et nos puits, peu profonds, d'environ 10 mètres, se retrouvent à sec.
18: Lancé à la fin des années 70, le vaste programme hydraulique turc compte aujourd'hui sur le Tigre et l'Euphrate quelques 18 barrages. Leur gestion alimente depuis plus de 30 ans les tensions avec la Syrie et l'Irak.
23: La Turquie a utilisé l'eau pour régler ses problèmes politiques avec ses voisins. C'est arrivé par exemple lorsque la Turquie a eu des différends avec l'Irak, car l'Euphrate traverse aussi l'Irak. Ils font pression en réduisant le débit jusqu'à ce que l'eau qui arrive soit très faible.
18: Le long de l'Euphrate, les agriculteurs répètent tous la même chose. L'eau ici ne suit plus les saisons, mais les décisions. Après 14 années de guerre, il va falloir réussir à relancer l'agriculture avec un fleuve dont ils ne maîtrisent pas le cours. Manon Chaplin, Thérésor, RFI.
3: 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L'Iran referme donc le détroit d'Ormuz, décision prise après de nouvelles frappes américaines en réponse à des tirs iraniens sur un navire ayant emprunté une route non autorisée. Et les échanges de frappes se poursuivent ce matin, on y reviendra dans nos journaux. Tout cela malgré le cessez-le-feu signé il y a presque un mois. Alors les hostilités vont-elles s'intensifier et jusqu'où? En tout cas, au-delà des États-Unis, l'Iran garde aussi en ligne de mire Israël, puisque les deux pays se détestent, et c'est le cas d'ailleurs depuis longtemps. Un ouvrage analyse justement les fondements de cette hostilité depuis le début de la révolution islamique en 1979. Iran-Israël, la guerre idéologique, c'est écrit par le chercheur Clément Terme, qui répond aux questions pour RFI de Nicolas Falaise.
24: Bonjour Clément Terme.
25: Bonjour Nicolas Falaise.
24: Pourquoi l'opposition à l'existence même de l'État d'Israël s'impose dès le début comme un pilier idéologique de la République islamique d'Iran?
25: Alors il y a plusieurs raisons à cela. D'abord des raisons de politique interne, puisque l'ancien régime avait un partenariat pragmatique avec Israël. Donc il s'agit de proposer un modèle politique antagoniste par rapport au régime impérial. Ensuite, il y a le pilier anti-américain qui surgit. Donc là aussi, la politique étrangère dans sa globalité est repensée en 79. Et enfin, il y a une raison idéologique liée à la politisation de l'islam, ce qu'on appelle l'islam politique. Donc c'est le surgissement du facteur islamiste dans les relations internationales en 79. Et donc, les partisans de l'ayatollah Khomeini font de la destruction d'Israël un devoir religieux. Donc il y a une dimension identitaire qui s'ajoute à ces éléments de politique étrangère ou de politique régionale.
24: En juin 2025, Israël, appuyé par les États-Unis, attaque l'Iran, la guerre des 12 jours. En 2026, États-Unis et Israël mènent une guerre de 40 jours contre l'Iran. Pourquoi dites-vous que ces guerres referment un cycle idéologique du point de vue de l'Iran?
25: Parce que pour la première fois dans l'histoire de la République islamique, les choix idéologiques qui ont été faits en 1979 ont eu des conséquences visibles pour les citoyens iraniens sur le territoire iranien. Il y a quand même le retour de la guerre qui avait disparu depuis la fin de la guerre Iran-Irak en 1988 et une dimension plus conjoncturelle qui inscrit ces conflits dans le Moyen-Orient après le 7 octobre et qui voit ces conflits finalement comme la suite des guerres israéliennes dans la zone.
24: Si l'on regarde cette guerre idéologique du point de vue israélien, à quel moment Israël a-t-il commencé à considérer que l'Iran constituait une menace existentielle?
25: l'élément déclencheur, c'est la question nucléaire iranienne. Donc il y a un lien qui est fait par Israël à partir du surgissement de cette question dans les relations internationales en 2002, avec les révélations sur l'existence d'un programme nucléaire iranien. Le fait que cette question devienne une question de diplomatie internationale va permettre à Israël de faire un lien entre l'idéologie du régime de la République islamique et les ambitions nucléaires du pays. Et donc c'est à partir de ce moment-là qu'il va y avoir une campagne à la fois à l'intérieur pour justifier aussi la non-résolution de la question palestinienne et aussi à l'extérieur pour avoir une influence sur la politique américaine ou les politiques iraniennes des États européens avec un lobbying israélien pour des sanctions, pour l'utilisation de l'option militaire pour régler, entre guillemets, cette question nucléaire iranienne.
24: Est-ce que dans les incertitudes du Moyen-Orient, il faut considérer qu'Israël restera la seule puissance de la région dotée de l'arme nucléaire ?
25: C'est une question qui est difficile parce que dans l'histoire de la prolifération nucléaire, on a observé dans le passé que des frappes militaires sur un pays qui avait des ambitions nucléaires ambiguës ou en tout cas un état du seuil poussaient plutôt les décideurs politiques à accélérer la militarisation du programme nucléaire. Dans le cas iranien, il y a des facteurs qui limitent cette perspective. Le premier, c'est l'infiltration sécuritaire de la République islamique au plus haut niveau, c'est-à-dire que les services de renseignement occidentaux israéliens pourront détecter si une décision de fabriquer des armes nucléaires est prise en République islamique. Ensuite, il y a la question donc de la survie du régime. Est-ce que l'acquisition de systèmes d'armes nucléaires serait un garant de la survie du régime ou au contraire accélérerait sa chute et provoquerait une opération militaire d'une ampleur encore plus importante? Et enfin, il y a la question aujourd'hui de l'utilisation d'autres formes de dissuasion par la République islamique qui peuvent apparaître comme plus pertinentes dans le cas de la réponse asymétrique iranienne. Je pense notamment au programme de drones et de missiles. Il y aura aussi cette bataille des ressources. Faut-il reconstruire le programme balistique et de drones ou au contraire investir sur le programme nucléaire? Et enfin, il y a la question du détroit d'Ormuz, cette capacité notamment avec les drones et les mines également à perturber la circulation maritime dans le détroit d'Ormuz. Là aussi, compte tenu des effets sur l'économie mondiale, on voit que, du point de vue des dirigeants de la République islamique, il s'agit d'une nouvelle forme de dissuasion face à la politique américaine.
24: Merci beaucoup Clément Terme. Votre ouvrage très utile pour comprendre l'actualité s'intitule « Iran-Israël, la guerre idéologique de 1979 à nos jours » aux éditions Talendier.
3: Clément Terme, interrogé par Nicolas Falaise. C'est l'organe humain le plus sous-estimé et le moins étudié par la science jusqu'à présent, même si ça commence à changer. Je parle du clitoris. Une équipe de chercheuses et de chercheurs européens vient de réaliser la première cartographie neuronale en trois dimensions du clitoris. Bonjour Caroline Lachowski.
1: Bonjour Clotilde.
3: Et elle révèle un réseau de nerfs bien plus étendu et bien plus complexe que ce qu'on ne pensait.
1: On compte plus de 10 000 fibres nerveuses dans le nerf dorsal, le principal nerf sensitif du clitoris. C'est ce qu'avait réussi à démontrer le chirurgien Blair Peters de l'université de l'Oregon en 2023. Mais ce que révèle cette première cartographie neuronale du clitoris dans son ensemble va plus loin à tous les sens du terme. Grâce à l'imagerie à rayons X de haute énergie, la neuroscientifique Ju-Yong Lee de l'Institut de recherche sur la reproduction et le développement de l'Université d'Amsterdam a pu cartographier à l'échelle quasi cellulaire les ramifications de ce nerf dorsal, révélant pour la première fois, je la cite, une structure nerveuse complexe, arborescente jusqu'au sein du gland. Là, un petit cours d'anatomie clitoridienne s'impose, car cet organe féminin est très mal connu, peu ou pas étudié pour les raisons qu'on imagine. Il a fallu attendre la fin des années 1990 pour qu'une chercheuse australienne, Hélène O'Connell, révèle à partir d'IRM et de dissection l'anatomie complète du clitoris. Et 2016, pour qu'une chercheuse française indépendante, Odile Philo, conçoive et diffuse un modèle 3D de clitoris formé de deux ailes, les piliers, et deux bulbes qui se rejoignent pour former le corps et le gland externe du clitoris. clitoris. Or, ce que révèle avec une précision inégalée cette première cartographie neuronale en 3D, c'est le trajet complexe de ces embranchements nerveux, 5 au total, qui traversent tout le bulbe clitoridien des piliers jusqu'au gland. Reste, et c'est un vaste domaine de recherche qui s'ouvre, à explorer les fonctions de cet organe multisensoriel en connexion avec le cerveau.
3: Alors, d'autres études, justement, sont en cours sur l'anatomie et le fonctionnement de cet organe du plaisir féminin.
1: Oui, une vaste analyse sur l'architecture fonctionnelle détaillée du clitoris, ce grand inconnu, est menée par Maëva Badré, doctorante en sciences biomédicales à l'Université de Genève, sous la direction d'une pionnière, Céline Brockmann, responsable du programme Sexe, Sciences, Identité, créé à l'Université de Genève pour pallier à la méconnaissance et aux nombreux tabous sur le sexe en général et sur le clitoris en particulier. Parents pauvres des études, on compte 20 fois plus de publications sur le pénis que sur le clitoris, qui se découvre peu à peu dans son étonnante diversité de formes comme de tailles. Comme l'a révélé une autre méta-analyse en 2024, rappelle Noé Bint dans son enquête sur la science du clitoris, publiée dans le numéro de juillet du mensuel Epsilon. Une science émergente essentielle, notamment pour les victimes de mutilations génitales, excisions ou infibulations, encore et toujours infligées, rappelons-le, à 230 millions de filles et de femmes à travers le monde. Avec une note d'espoir tout de même, cette meilleure connaissance de l'anatomie et de la physiologie du clitoris permet déjà de mieux réparer, ou plus exactement de restaurer, un clitoris mutilé en préservant ses terminaisons nerveuses, nombreuses et essentielles, on l'a compris, pour activer le plaisir féminin, mais pas seulement. Le clitoris pourrait aussi avoir d'autres fonctions, notamment liées à la reproduction, affaire à suivre.
3: Exactement. Merci beaucoup, Caroline Lachowski. Allez, juste avant l'actualité africaine, nos pépites musicales cette semaine sur RFI, Balaké Sissoko et Pierce Faccini, duo que Guillaume Thibault a rencontré.
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5: Frère de cœur, l'aîné a vu le jour à Bamako en 1967, le cadet à Londres en 1970. Deux univers bien différents, diront certains, mais le temps, l'ouverture sur le monde, leur amour du partage, les ont petit à petit rapprochés.
6: Avec Balaké, on a pas mal de choses en commun. Dans la façon d'être, on a une certaine sensibilité vers les autres personnes et on sent les énergies.
7: Donc ça a pris beaucoup de temps. On a essayé de créer vraiment quelque chose pour se comprendre, de voir les choses ensemble.
6: C'est respecter l'autre. On peut rester en silence sans aucun problème. C'est la vie qui décide.

0: Retour à Bamako, quartier Tomikoro-Bougou. La nuit, enfant, Balaké Sissoko ne dort pas beaucoup. Trop occupé à écouter la musique de son père, le griot et maître de la kora, Djéli Madi Sissoko, et de ses amis.
1: Notre maison au Mali, c'est comme une plaque tournante. Beaucoup de joueurs de kora, des joueurs de balafon, des joueurs de ngoni, des joueurs de ngolon. Donc du coup, la nuit, donc il y a un peu de fraîcheur du vent. On est dans la cour, on boit du thé, je l'écoute seulement. Ouais, c'était magnifique.
0: Au même moment, à Londres, au marché Piccadilly, un fou de musique achète des vinyles. Par hasard, Pierce Faccini découvre l'ensemble instrumental du Mali et un guitariste qui va changer sa vie.
2: Le premier guitariste qui m'avait complètement bouleversé du Mali, c'était Ousmane Sacko. Il faut une vie pour jouer comme ça. C'est un autre univers, il faut comprendre. C'est comme si tu passes toute ta vie sur Terre et là, tu es sur la Lune.
0: Pierce Faccini et Balaké Sissoko se sont croisés pour se retrouver 20 ans après. 20 ans de route, de rencontres pour mieux se découvrir, partager un héritage commun, basé sur le respect des anciens, sur une idée universelle que le voyage a toujours existé et qu'il fera toujours grandir l'humanité.
1: Il y a certaines mélodies, quand je comprends, mais je dis, tiens, ça ressemble à nos côtés vraiment d'ancêtres. Tout vient naturel.
2: C'est à la fois un louange à l'idée de la migration. À chaque humain qui rencontre un autre humain, il y a une conversation, il y a toujours une rencontre.
1: Donc c'est ça qui est très fort. Ah.

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0: Non, possible.
1: Là, il y a des variantes quand même. Marche ou pas là. Du coup, je fais paf là.
2: Il faut faire un appui long.
1: Appuie long
2: et regarde l'image, appuie long jusqu'à ce que ça disparaisse.
1: Voilà. On attend un petit peu que ça tourne.
2: Voilà, tac, genre on débranche parce que des fois il y a de l'information qui reste dans le réseau électrique.
1: On t'est coincé.
2: Voilà. Et maintenant ça y est, hop, et on va faire comme ça. Chno, hack, yala, serre.
1: Chno, que passe-t-il ? Yala,
2: serre. Chol, zi, serre, la rame.
1: Windows n'a pas été correctement, c'est du...
2: Là, on fait... Voilà.
1: Et ben voilà.

0: C'est Bibou le mot de passe.
1: C'est quoi?
0: Bibou.
1: Bibou.
0: Ouais.
2: Bibou, c'est marrant.
0: Bibou.
1: Ouais.
0: C'est une évolution de Habibou. Chéri, ouais. Un peu.
1: Ah, ouais. Okay.
0: Mon chéri, chéri à moi. Habibou.
1: Ouais.

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1: Le journal international avec vous, Martin Gaze, et à la une, le coup de griffe des Free Lions qui ont du mordant, hein, même quand Harry Kane est en berne.
3: Et quand Harry Kane est à la peine, Jude Bellingham chante et tout un pays se réveille avec le sourire. Hey Jude a inscrit un doublé pour venir à bout de la Norvège 2-1 en prolongation. Nous appellerons notre correspondante à Londres, Sarah Menahi, dès le début de ce journal. Les Anglais qui ont rendez-vous avec l'Argentine mercredi soir en demi-finale du Mondial. Comme tout au long de la guerre de 40 jours qui a débuté le 28 février entre les États-Unis et l'Iran, les deux belligérants ont échangé des frappes durant toute la nuit. Pourtant, un protocole d'accord de paix a été signé mi-juin et un cessez-le-feu est à l'œuvre. Mais cela ne s'est pas vraiment vu. Marine de la Moissonnière fera le point sur les frappes de la nuit. Nous serons aussi en Haïti, où la violence des gangs menace désormais une commune rurale proche de Port-au-Prince, aux États-Unis, où un élu démocrate californien est revenu choqué de la violence des colons israéliens en Cisjordanie occupée. Et puis enfin, les mollusques des fonds marins sont en danger, particulièrement menacés par l'exploitation minière des océans.
1: Des lendemains qui chantent en Angleterre.
3: Des Trois Lions en mode karaoké. Clotilde Wonderwall d'Oasis chantait en communion face au cop de supporters à Miami. It's Coming Home et Hey Jude entonnés à tue-tête dans les rues de Londres en l'honneur de Jude Bellingham, sauveur des Trois Lions et auteur d'un doublé face à la Norvège en quart de finale de la Coupe du Monde pour un succès 2-1 en prolongation. L'Angleterre qui affrontera donc l'Argentine en demi-finale. L'Angleterre qui se prend à rêver. On retrouve en direct de Londres notre correspondante Sarah Menahi. Sarah, l'Angleterre se réveille avec le sourire, même si la presse anglaise se montre exigeante.
4: Bonjour Martin, oui effectivement la presse britannique elle aussi un petit peu ce matin entre soulagement, euphorie après cette qualification en demi-finale et inquiétude quand même quant au fond de jeu global de cette équipe des Free Lions. C'est une équipe qui a souffert, souligne le Guardian ce matin, face à leur adversaire hier soir. Alors vous avez évoqué le sauveur national, c'est quand même Jude Bellingham. La BBC ce matin le décrit comme étant l'homme de toutes les situations, le véritable sauveur, c'est vraiment lui qui est mis en avant ce matin dans la presse britannique. Et puis ce qui est relayé aussi, c'est un petit peu le coup de gueule, on va dire, de l'entraîneur, du sélectionneur de cette équipe d'Angleterre, Thomas Tuchel, lui qui en interview d'après match a critiqué un petit peu le jeu justement de son équipe, qualifiant son équipe d'assez brouillonne. Voilà ce qui fait aussi la ligne de The Independent par exemple, qui dit voilà, Thomas Tuchel pousse un coup de gueule et Jude Bellingham lui répond, puisque juste après il a été interviewé par la télévision britannique. Jude Bellingham, il a dit que peu importait finalement le jeu, il a préféré saluer le très gros effort fourni par ses coéquipiers. Voilà où on en est ce matin, et puis on se projette évidemment sur mercredi et sur cette demi-finale face à l'Argentine. Et là encore, la presse britannique est unanime. Il va falloir améliorer ce jeu et faire de considérables efforts si on veut se qualifier en finale et éliminer l'Argentine de Lionel Messi.
3: Bon, c'est brouillon, mais ça passe pour l'Angleterre. Merci beaucoup, Sarah Menahi, correspondante de RFI à Londres. Vous l'avez dit, l'Angleterre qui affrontera l'Argentine, ce sera mercredi à Atlanta. Les tenants du titre qui sont venus à bout de la Suisse en prolongation. Là aussi, les Argentins qui ont profité d'une Nati diminuée, réduite à 10, pour inscrire 2 buts dans les dernières secondes par Julian Alvarez et Lautaro Martinez pour un succès 3-1 de l'Albiceleste.
1: Dans l'actualité également, Martin, l'ère des accords unilatéraux est révolue, c'est ce qu'affirme ce matin l'Iran. Le protocole d'accord entre Washington et Téhéran a du plomb dans l'aile.
3: Après une nuit marquée par la reprise des hostilités, pour la troisième fois de la semaine, les États-Unis ont bombardé le territoire iranien. Près de 140 frappes menées cette nuit. L'Iran, de son côté, attaque plusieurs pays du Golfe, plusieurs navires et ferme le détroit d'Ormuz. Et ce malgré le cessez-le-feu qui est à l'œuvre, on va faire le point sur les événements de la nuit avec Marine de la Moissonnière du service international de RFI. Bonjour Marine.
5: Bonjour.
3: Dernier événement en date, les forces armées du Koweït disent répondre à des attaques aériennes iraniennes. L'Iran qui s'en est pris à ses voisins cette nuit, Marine.
5: Oui, l'Iran qui s'en prend au Koweït, mais aussi aux Émirats arabes unis et à la Jordanie. Les sirènes d'alerte ont également retenti ce matin au Bahreïn et au Qatar. Les cibles à chaque fois des bases militaires américaines. Alors qu'est-ce qui a provoqué cette nouvelle flambée de violence? C'est bien un porte-conteneur chypriote qui n'aurait pas respecté la route maritime tracée par Téhéran dans le détroit d'Ormuz. C'est en tout cas ce qu'avance l'Iran pour justifier ces tirs de semonce qui ont atteint le bateau. L'équipage a dû abandonner le navire en flammes et s'est réfugié sur un canot de sauvetage. Téhéran a ensuite de nouveau fermé le détroit d'Ormuz jusqu'à nouvel ordre, puis a frappé un deuxième bateau. Côté américain, la réponse ne s'est pas faite attendre. Vous l'avez dit, Martin, 140 frappes contre des cibles militaires en Iran. C'est ce qu'a annoncé le commandement central de l'armée états-unienne qui dit avoir visé notamment des sites de missiles et de drones, des dépôts de munitions, des réseaux de communication et des postes de surveillance côtière. Ce matin, le chef de la diplomatie pakistanaise a appelé son homologue iranien. Il demande aux deux pays de faire preuve de retenue.
3: Merci beaucoup Marine de la Moissonnière. Toutes nos informations sur les dernières frappes et les dernières évolutions du conflit au Moyen-Orient sont à retrouver sur notre direct alimenté en temps réel par nos confrères de la rédaction numérique de RFI. Rendez-vous sur RFI.fr. Au Liban, une délégation militaire américaine a entamé hier soir à Beyrouth des discussions avec l'armée libanaise, avec au cœur des débats les modalités du retrait israélien des fameuses zones pilotes du sud du Liban. En vertu de l'accord cadre de Washington, conclu le 26 juin, l'État hébreu doit se retirer progressivement de la région où Israël a déployé ses troupes dans le cadre de la guerre débutée le 2 mars avec le Hezbollah. L'accord prévoit que l'armée libanaise reprenne le contrôle total de deux secteurs délimités, qualifiés donc de zones pilotes. La mise en œuvre de ces zones doit être coordonnée par le commandement militaire américain pour le Moyen-Orient.
1: De nombreux humanitaires en Haïti dénoncent les conditions de vie de la population.
3: Conditions qui risquent encore de s'aggraver, selon le responsable de la mission menée par plusieurs agences de l'ONU et par différentes ONG. Haïti, où plus d'un million et demi de personnes sont toujours déplacées à cause de la violence des gangs. Violence que n'a pas réussi à endiguer la nouvelle mission internationale en cours de déploiement pour soutenir la police haïtienne. À Kenskoff, dans les hauteurs de Pétionville, en banlieue de la capitale Port-au-Prince, les gangs ont d'ailleurs poursuivi leur offensive. Le maire de la commune évoque une situation insoutenable et en appelle aux autorités, Peterson Luxama.
6: Dans cette région, autrefois paisible, les gangs armés imposent désormais leurs lois et font parler les armes, poussant ainsi les habitants à fuir. Le maire de Kenskoff, Jean Massillon, dénonce une situation qu'il juge alarmante.
7: La commune vit une situation toute particulière où les gangs armés ne cessent de semer la terreur au niveau des sections communales les plus reculées.
6: Le bilan de ces dernières attaques est lourd, poursuit l'édile. Des centaines de familles ont fui leur maison, tandis que d'autres sont toujours sans nouvelles de leurs proches.
7: Les bandits ont tué beaucoup de personnes, ils ont brûlé beaucoup de maisons. Il y a des pères qui ne peuvent pas arrêter de pleurer parce qu'ils ne voient pas leur fils, ils ne voient pas leur fille.
6: Il s'agit d'une énième attaque contre Kenskoff. Le maire exhorte les autorités à prendre des mesures urgentes pour déloger les groupes armés.
7: Nous voudrions que les autorités puissent donner beaucoup plus de moyens et logistiques aux policiers afin qu'ils puissent être en mesure de continuer avec les opérations et pour qu'ils puissent mener ces combats acharnés contre ces gangs armés.
6: Ce n'est pas la première fois que les autorités locales lancent des appels, mais ils restent sans réponse. Pendant ce temps, les gangs continuent de gagner du terrain dans cette commune de près de 65 000 habitants. Peterson Luxama, Port-au-Prince, RFI.
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1: Il est 8h07 à Kinshasa, une heure de plus à Bounia, la capitale provinciale de l'Ituri.
3: L'Ituri, épicentre de l'épidémie d'Ebola, et l'inquiétude des humanitaires grandit dans cette province de l'Est de la République démocratique du Congo, car cette 17e épidémie de la maladie se propage plus rapidement que toutes les précédentes, selon l'Africa CDC, l'agence de santé de l'Union africaine. Le dernier bilan officiel dressé jeudi par les autorités congolaises faisait état de 625 morts et de près de 1800 cas. Mais au-delà du virus lui-même, c'est tout le système de santé local qui menace de s'effondrer. Les infrastructures pour les plus jeunes sont saturées et la psychose pousse les femmes enceintes à déserter les maternités. En fin de visite ce week-end dans la région, le directeur régional de l'UNICEF pour l'Afrique de l'Ouest et du Centre, Gilles Fadignou, a tiré la sonnette d'alarme alors que l'épidémie n'a pas encore enregistré son pic.
8: Nous observons une épidémie qui demeure en phase active d'expansion, avec une transmission communautaire persistante et une extension géographique de plus en plus inquiétante. Nous prenons donc très très au sérieux les projections annonçant une possible accélération dans les prochaines semaines, mais une projection n'est pas une fatalité. Donc une détection plus précoce, un suivi complet des cas, l'isolement rapide des cas suspects, des soins accessibles et une forte adhésion communautaire peuvent nous aider à infléchir cette courbe et cette tendance. Notre première préoccupation est de casser rapidement la chaîne de transmission. Chaque retard augmente le risque de propagation. Nous devons protéger les services de santé essentiels. Arrêter Ebola ne doit pas se faire au prix d'une baisse de la vaccination, par exemple, des soins de santé maternelle ou de la prise en charge des enfants en général.
3: Des propos recueillis par Pascal Moulégua. Toujours en RDC, le président Félix Tshisekedi a ordonné le retrait immédiat des militaires et des policiers présents illégalement sur les sites miniers à travers le territoire. Lors du Conseil des ministres vendredi, le chef de l'État a rappelé que seules les personnes engagées dans des missions légalement autorisées peuvent intervenir dans les zones de l'exploitation.
1: Aux États-Unis, un élu démocrate californien est de retour d'un voyage qu'il n'est pas prêt d'oublier.
3: Et non, il s'appelle Ro Khanna. Il est élu à la Chambre des représentants depuis 2016. Il s'est rendu en Cisjordanie occupée. Ro Khanna, qui ambitionne de se présenter à la prochaine élection présidentielle, il a été pris à partie et encerclé par des colons israéliens lors de sa visite dans un village palestinien. Une situation inacceptable pour l'élu californien. Correspondance aux États-Unis, Loubna Laki.
9: La délégation a été bloquée pendant près d'une heure et demie. Et Ro Khanna est bien déterminé à faire du bruit. Depuis hier, l'élu démocrate de Californie multiplie les interviews pour raconter sa mésaventure. En visite cette semaine en Cisjordanie, territoire palestinien occupé par l'armée israélienne, ce membre de la Chambre des représentants se trouvait avec son équipe sur les ruines d'un village palestinien abandonné par ses habitants après des attaques répétées de colons israéliens. Au moment de partir, des colons armés de carabines M4 ont encerclé le groupe et bloqué la route principale. Selon Ro Khanna et son équipe, les hommes ont commencé à les insulter en hébreu et en arabe et à les menacer avec leurs armes de fabrication américaine. L'élu raconte que l'armée israélienne est arrivée mais était, je cite, du côté des colons. Finalement, après 90 minutes et de multiples appels à l'ambassade américaine et à la police, la délégation est autorisée à repartir. J'avais peur et je me suis senti impuissant, a raconté hier Ro Khanna, ajoutant, s'il réussit à faire cela un membre du Congrès américain. Imaginez ce que subissent les Palestiniens au quotidien sous cette occupation. Le Californien a précisé que s'il se portait candidat pour la présidentielle de 2028, les droits des Palestiniens seraient, je cite, une des priorités de sa politique étrangère. Loubna Naki, New York, RFI.
3: Les États-Unis, où le sénateur américain de Caroline du Sud, Lindsey Graham, proche de Donald Trump, est mort cette nuit à l'âge de 71 ans d'une brève et soudaine maladie, selon ses proches. On y reviendra dans nos prochaines éditions.
1: Enfin, Martin, les mollusques des fonds marins sont en danger, menacés notamment par l'exploitation minière.
3: L'Union internationale pour la conservation de la nature ne cesse d'allonger la liste rouge des espèces en danger. Une alerte qui intervient juste avant l'ouverture du Conseil de l'Autorité internationale des fonds marins, chargée de réguler ses activités et qui a rendez-vous ce lundi. Axel Favreau.
10: Vu là où elles habitent, on aurait pu les croire tranquilles. Ces espèces menacées vivent en effet sur des cheminées hydrothermales, des colonnes de pierre situées à 5000 mètres de profondeur au fond de l'océan qui crachent une eau brûlante réchauffée par le magma. Mais même là-bas, elles sont menacées par les humains qui veulent exploiter le minerai de métal qui se forme près des cheminées. Craig Hilton Taylor, responsable de la liste rouge à l'UICN.
11: N'importe quel type d'activité, même exploratoire, va créer des panaches de sédiments. En perturbant le sol marin, on projette beaucoup de sable qui va complètement étouffer les escargots en les empêchant de respirer, d'absorber des nutriments, et cela va les faire disparaître.
10: Escargots, moules, palourdes, d'après leur décompte, plus de 60% des espèces de mollusques uniques à ces endroits sont menacées par les projets miniers. Plusieurs sont même en danger critique, le plus haut niveau avant l'extinction.
11: Elles ont des aires de répartition très réduites, restreintes aux cheminées hydrothermales. Donc si l'exploitation devait avoir lieu, toutes ces espèces qui vivent sur ces sites disparaîtraient très vite.
10: À l'inverse, celles qui vivent dans des aires marines protégées ont été placées en préoccupation mineure par les équipes de la liste rouge. En 2021, les membres de l'UICN, qui rassemblent notamment des États et des institutions scientifiques, ont voté pour soutenir l'arrêt de l'exploitation minière des fonds marins.
3: Et c'est avec Axel Favreau que se referme ce journal. Je vous laisse entre de bonnes mains avec le titre de l'UNEF.
1: Merci beaucoup Martin Guèze. On poursuit avec la revue de presse des hebdomadaires français avec vous Sophie Pouzrat et à la une. L'avenir de Marine Le Pen et du Rassemblement National qui revient à un an de la présidentielle française.
12: Les chefs de file du parti d'extrême droite qui revient de loin et retarde une énième fois le coup préjudiciaire, observe Le Point, en ressortant condamné mais d'une certaine manière victorieuse de son procès pour détournement de fonds publics dans l'affaire des assistants parlementaires européens. On le rappelle, elle peut juridiquement se présenter à l'élection présidentielle. Elle s'est d'ailleurs déclarée candidate cette semaine, mais la dirigeante nationaliste a devant elle encore de multiples obstacles. Et Jordan Bardella pourrait bien être l'un d'entre eux. C'est en tout cas la question que se pose Marianne. Le poulain de Marine Le Pen s'était imposé comme une alternative de plus en plus crédible pour remplacer celle-ci à la présidentielle, en semant pas mal de doutes. Au passage, est-ce suffisant pour fragiliser la candidature de la patronne du RN ? Se demande l'hebdomadaire, avant de rappeler que les événements des derniers mois ont jeté une lumière crue sur les divergences au sein du tandem. La question des retraites, par exemple, celle de l'intérieur. internationale et du soutien à l'Ukraine également. Au-delà des désaccords idéologiques, ce sont les ambitions personnelles de Jordan Bardella qui sèment le trouble au sein du parti, comme le rapporte Le Point, particulièrement dans l'entourage de Marine Le Pen qui reste taraudée par une question. Le dauphin, maintenant sorti de sa boîte, acceptera-t-il, sous prétexte de ne plus briguer l'Élysée mais Matignon, d'y rentrer de nouveau sans histoire? Alors Bardella va-t-il devenir un caillou dans la chaussure de Marine Le Pen? Bien sûr que Jordan sera un boulet, son entourage a cru à sa candidature, répond dans les colonnes du Point un ancien familier du RN qui ne voit pas pourquoi celui qui a failli être candidat rentrerait dans le rang à présent qu'il est rétrogradé au poste de Premier ministre.
1: À la une également, Sophie, cette question, que reste-t-il du rêve américain?
12: C'est le nouvel Hobbes qui se la pose dans ses pages alors que les États-Unis ont fêté le 250e anniversaire de leur indépendance. Alors que Donald Trump referme les frontières et promeut une plutocratie, pourquoi le mythe d'un pays où tout est possible continue-t-il de fonctionner, s'interroge le journal. L'expression rêve américain évoque à l'origine un ordre social dans lequel chaque homme ou femme peut réaliser ses pleins potentiels, peu importe les circonstances de sa naissance, poursuit le nouvel Hobbes, en rappelant ensuite que la déclaration d'indépendance érige la recherche du bonheur en droit inaliénable. Bonheur et rêve sont des notions malléables et élastiques qui nous parlent. Le rêve américain redevient donc ce vêtement à taille unique qui conviendra à tous, en théorie du moins. En pratique, il a toujours fait des exclus, tels que les femmes et les personnes non blanches tempèrent l'hebdomadaire. Et la méritocratie n'y fonctionne pas mieux qu'ailleurs. L'inflation augmente, les salaires stagnent et pourtant le rêve résiste. Alors pourquoi ? Précisément parce que sa puissance, c'est d'être un rêve. Il est par nature invérifiable. Chacun y met sa propre définition de la réussite et ceux qui y croient ne risquent pas d'être contredits par les faits, explique le philosophe Gilles Deleuze, cité par le journal. Le nouvel Hobbes mentionne également l'universitaire américain Mark Crank qui voit l'opium de son peuple dont la croyance à toute épreuve réfrène les velléités révolutionnaires. En effet, et c'est bien pratique, conclut l'hebdomadaire, pourquoi se rebeller contre un système alors que nous sommes tous en chemin vers notre rêve personnel?
1: Eux aussi, ils sont en chemin vers leur rêve personnel, les joueurs de l'Argentine.
12: L'Albi Céleste, victorieuse de la Suisse, qui s'envole vers une demi-finale de Coupe du Monde face à nul autre que l'Angleterre. Et si la rivalité entre les deux équipes est bien connue, c'est aussi parce qu'elle dépasse le seul cadre du football, rappelle l'Express dans ses pages. Les relations tumultueuses entre Londres et Buenos Aires se cristallisent autour d'un petit archipel d'un peu plus de 3500 habitants au large de l'Argentine, celui des Malouines, qui appartient au Royaume-Uni. Le problème, souligne le journal, c'est que Buenos Aires estime avoir hérité de ces îles espagnoles au moment de son indépendance et que la prise de contrôle de l'archipel par l'Angleterre relève d'un acte colonial illégal. Et au mois d'avril, la révélation d'un courrier interne au Pentagone a suffi à réveiller l'espoir jamais éteint d'une reconquête des Malouines par l'Argentine après la défaite de 1982. Dans cette note, qui mentionne explicitement les îles, on peut lire que les États-Unis n'excluent pas de revoir leur soutien diplomatique aux possessions impériales européennes, rapporte l'hebdomadaire. Et ça n'est pas pour déplaire au président argentin Javier Milei, au contraire, il se félicite de ces nouveaux soutiens inédits car la revendication des Malouines constitue l'axe principal de la démocratie, de la diplomatie, pardon, du pays. Mais tout n'est pas joué pour Buenos Aires car Washington souffle le chaud et le froid, décrypte l'Express. D'un côté, les États-Unis entendent malgré tout préserver leurs relations avec Londres pour disposer notamment d'une base militaire aux Malouines. Et de l'autre, ils continuent à tirer parti de l'atlantisme assumé de Javier Milei en lui apportant un soutien financier, ce qui s'appelle jouer sur les deux tableaux.
1: La revue de presse de Sophie Pouzrat.
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1: 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Son fondateur, Philippe Lamar, dit vouloir mettre en avant les gens ou les choses ordinaires de la vie. C'est ce qu'il explique aux côtés de Steven Jambeau dans l'atelier des médias. Ce sera tout à l'heure sur RFI.
13: C'est une philosophie parce que justement, les médias traditionnels ont magnifié le déjà magnifié. Donc, on prenait des vedettes et on en faisait des survedettes, ou on prenait des gens sans intérêt et on en faisait des vedettes un peu vides. Nous, c'était le contraire. On a essayé de trouver les petites pépites du quotidien. Donc, s'attarder à parler avec les gens, puis tout le monde a une histoire à raconter si on s'y attarde. C'est un petit peu la mission. Par exemple, on fait un programme avec Arte en France qui s'appelle Fragments, où on assoit des gens et puis on raconte des points de bascule dans leur vie. Moi, je trouve que c'est une façon de célébrer l'humanité, de trouver ce qu'il y a de beau, de ne pas tomber dans le cynisme, d'essayer de faire en sorte qu'on rapproche les gens en société. Je trouve que les algorithmes ont eu tendance à faire en sorte à polariser les gens. Puis surtout en France, moi, je le vois depuis qu'on travaille en France, il y a des médias de gauche, de droite, des industriels qui essaient d'acheter des médias pour avoir de l'influence sur la société. Je trouve que les médias peuvent aussi avoir le rôle inverse, c'est-à-dire de rassembler les gens puis de démontrer qu'on a des choses en commun puis qu'on a intérêt à travailler ensemble plutôt qu'à se diviser.
1: Philippe Lamarre, cofondateur du Média Urbania. Il sera donc dans l'atelier des médias dès 11h10, temps universel sur notre antenne. C'est l'organe humain le plus sous-estimé et le moins étudié par la science jusqu'à présent, même si ça commence à changer. Je parle du clitoris. Une équipe de chercheuses et de chercheurs européens vient de réaliser la première cartographie neuronale en trois dimensions du clitoris. Bonjour Caroline Lachowski.
14: Bonjour Clotilde.
1: Et elle révèle un réseau de nerfs bien plus étendu et bien plus complexe que ce qu'on ne pensait.
14: On compte plus de 10 000 fibres nerveuses dans le nerf dorsal, le principal nerf sensitif du clitoris. C'est ce qu'avait réussi à démontrer le chirurgien Blair Peters de l'Université de l'Oregon en 2023. Mais ce que révèle cette première cartographie neuronale du clitoris dans son ensemble va plus loin à tous les sens du terme. Grâce à l'imagerie à rayons X de haute énergie, la neuroscientifique Ju-Yong Lee de l'Institut de recherche sur la reproduction et le développement de l'Université d'Amsterdam a pu cartographier à l'échelle quasi cellulaire les ramifications de ce nerf dorsal, révélant pour la première fois, je la cite, une structure nerveuse complexe, arborescente jusqu'au sein du gland. Là, un petit cours d'anatomie clitoridienne s'impose, car cet organe féminin est très mal connu, peu ou pas étudié pour les raisons qu'on imagine. Il a fallu attendre la fin des années 1990 pour qu'une chercheuse australienne, Hélène O'Connell, révèle à partir d'IRM et de dissection l'anatomie complète du clitoris. Et 2016, pour qu'une chercheuse française indépendante, Odile Philot, conçoive et diffuse un modèle 3D de clitoris formé de deux ailes, les piliers, et deux bulbes qui se rejoignent pour former le corps et le gland externe du clitoris. Or, ce que révèle avec une précision inégalée cette première cartographie neuronale en 3D, c'est le trajet complexe de ces embranchements nerveux, 5 au total, qui traverse tout le bulbe clitoridien des piliers jusqu'au gland. Reste, et c'est un vaste domaine de recherche qui s'ouvre, à explorer les fonctions de cet organe multisensoriel en connexion avec le cerveau.
1: Alors d'autres études justement sont en cours sur l'anatomie et le fonctionnement de cet organe du plaisir féminin.
14: Oui, une vaste analyse sur l'architecture fonctionnelle détaillée du clitoris, ce grand inconnu, est menée par Maëva Badré, doctorante en sciences biomédicales à l'Université de Genève, sous la direction d'une pionnière. Céline Brockmann, responsable du programme Sexe, Sciences, Identité, créé à l'Université de Genève pour pallier à la méconnaissance et aux nombreux tabous sur le sexe en général et sur le clitoris en particulier. Parent pauvre des études, on compte 20 fois plus de publications sur le pénis que sur le clitoris, qui se découvre peu à peu dans son étonnante diversité de formes comme de tailles. Comme l'a révélé une autre méta-analyse en 2024, rappelle Noé Bint dans son enquête sur la science du clitoris, publiée dans le numéro de juillet du mensuel Epsilon, une science émergente essentielle, notamment pour les victimes de mutilations génitales, excisions ou infibulations, encore et toujours infligées, rappelons-le, à 230 millions de filles et de femmes à travers le monde. Avec une note d'espoir tout de même, cette meilleure connaissance de l'anatomie et de la physiologie du clitoris permet déjà de mieux réparer, ou plus exactement de restaurer, un clitoris mutilé en préservant ses terminaisons nerveuses, nombreuses et essentielles, on l'a compris, pour activer le plaisir féminin, mais pas seulement. Le clitoris pourrait aussi avoir d'autres fonctions, notamment liées à la reproduction, à faire à suivre.
1: Et on a hâte d'en savoir davantage. Merci beaucoup Caroline Lachowski. On vous retrouve la semaine prochaine avec au programme de Tour de la Question.
14: Lundi, jusqu'où nous entraînerons de formidables physiciennes quantiques. Et mardi, l'effet placebo en question, comment ça marche et pourquoi ça soigne.
1: Et ce sera à partir de 14h10, temps universel.
14: Exactement, merci Clotilde.
1: Le troisième jour des Francofolies. C'est à La Rochelle, dans l'ouest de la France, cette 42e édition du festival dédié aux musiques françaises et francophones. Parmi les têtes d'affiche, on en a parlé ici sur cette antenne, Gims, Orelsan, Aya Nakamura, entre autres. Mais depuis leur création, les Francofolies ont aussi toujours mis en valeur des talents émergents grâce à un dispositif spécifique. Reportage de Léa Boutin-Rivière.
15: Lorsqu'on vient à La Rochelle, impossible de louper ce bâtiment. Une grande bâtisse en bois sur le Vieux-Port, estampillée le chantier des Francofolies et qui abrite le programme du même nom.
16: Très simplement, le chantier des Francofolies, c'est ce que l'on appelle un dispositif d'accompagnement.
15: Marc Motin est le coordinateur artistique et pédagogique du chantier des Francofolies.
16: Et on est tourné vers l'émergence. Donc c'est vrai que c'est plutôt des jeunes artistes qui sont encore à leur début, pour l'essentiel d'entre eux, de carrière. Ils ont souvent sorti maximum un projet dans leur histoire.
15: Tous les automnes, l'équipe reçoit des centaines de candidatures, 800 précisément pour l'édition 2026. Seule une quinzaine sont ensuite retenues pour participer au dispositif avec un objectif bien précis.
16: Sa spécificité, c'est qu'on est tourné vers le perfectionnement du live. Donc on travaille essentiellement la scène. Donc ça va, je dirais, à la fois d'un travail artistique, un travail aussi technique, parce qu'on fait aussi un travail d'accompagnement là-dessus, notamment aussi avec les ingénieurs du son des artistes.
15: Et c'est bien pour cela que tous les ans, le chantier se conclut par un passage aux Francofolies des artistes épaulés toute l'année. Tout le monde s'appelle Clara, fait partie des 14 groupes de la Mouture 2026. Ce samedi, le quintet 100% féminin et 100% queer s'est produit en plein cœur de La Rochelle. L'occasion de mettre en pratique tous les enseignements de l'année. Clara Bureau, la fondatrice du groupe.
17: Notamment, un exercice qui m'a marqué, c'était l'exercice de prendre l'énergie, de regarder l'énergie qu'on avait chacune sur scène et après de s'en inspirer pour justement ne former qu'une espèce d'entité sur scène et être vraiment ensemble et mieux se comprendre et mieux jouer ensemble finalement.
15: Des leçons d'autant plus précieuses qu'elles sont prodiguées aussi bien par des acteurs du monde de la musique que par d'anciens lauréats du chantier, Malo Texier, la bassiste du groupe.
17: C'est un espace où on est avec des professionnels qui n'ont pas d'intérêt auprès de nous, qui sont pas là pour nous faire signer, nous faire aller par-ci, par-là ou quoi. Et c'est des espaces rares et c'était exceptionnel pour ça. Ça nous a fait un bien fou. Et l'avant-après, il était aussi du coup dans l'épanouissement, dans le travail, quoi.
15: Pour ce groupe né il y a tout juste 2 ans, le chantier est tout à la fois une école, une marque de légitimité et un espoir pour la suite, car il faut dire que depuis sa création en 1998, le dispositif a fait ses preuves. Feu Chatterton, Zao de Sagazan, Juliette Armanet ou encore Clara Luciani, tous ont fait leurs armes à La Rochelle.
1: Reportage de Léa Boutin-Rivière, les Francofolies, ça se poursuit jusqu'à mardi. Allez, on met de côté la musique française pour un collectif, cette fois-ci venu de Londres, Ibibio Sound Machine, avec ce titre, Concept of Love. C'est à écouter en ce moment dans la playlist RFI.

0: Concept of Love, quelle est votre conception de l'amour avec la voix de la Nigériane Eno Williams dans ce groupe Ibibio Sound Machine. C'est le choix des programmateurs de RFI pour ce matin.
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2: En juillet, la MJC Centre Social Ninichèse de Oust-sur-Scie vous propose des ateliers en famille, parents-enfants, à partir de 6 ans. Le mercredi 8 juillet, théâtre d'impro. Le 15 juillet, cirque. Le 22 juillet, argile. Ces ateliers auront lieu de 10h à midi. Il est possible de s'inscrire uniquement à une séance. Les tarifs sont en fonction du quotient familial de 4 euros à 9,50 euros par personne. Vous pouvez vous renseigner au 06 02 59 63 82. C'est aussi auprès de ce numéro que vous pouvez faire votre réservation.
3: La galerie Espace Liberté à Cré présente Procès, une exposition collective de 5 artistes de la vallée de la Drôme. Malaya Mel, Oulion, Sébastien Magne, Obal et L'œil de Dan. Peintures, sculptures, photographies et images trafiquées se répondent autour d'une question commune. Qu'est-ce qui se joue avant, pendant et après la création d'une œuvre ? L'exposition est ouverte du 4 juillet au 22 août et mercredi, vendredi et dimanche de 16h à 20h et le samedi de 10h à 13h et de 16h à 20h. L'entrée est libre, Galerie Espace Liberté, 5 rue des Alpes.
4: Et bonjour, ici La Cartouche, donc la bibliothèque autogérée, gratuite, place de l'église à Cré. Alors, c'est l'été, il fait chaud, on cherche des livres à lire au bord de la rivière, sous les arbres. Et donc, n'hésitez pas à passer à la bibliothèque pour lire, emprunter ou même discuter, tout simplement. On sera ouvert les mardis, cet été, de 18h à 20h. Et voilà, on affichera, en général, toutes les permanences seront ouvertes à toutes. Et n'hésitez pas à venir nombreuses. À bientôt.
5: Bonjour à tous. Eh bien, Mostan, le 14 juillet prochain, la 5e édition des Arts Perchés dans le magnifique vieux village de Mostan, de 17h à minuit. Les jardins Placette s'ouvrent aux artistes, peintres, céramistes, photographes, sculpteurs et musiciens. On vous attend nombreux pour partager ce merveilleux moment estival qui a lieu tous les 2 ans, le 14 juillet. Donc, c'est une manifestation organisée par les Amis du Vieux Martane, une buvette et une restauration sur place. À partir de 21h30, bal sous les étoiles. À très bientôt pour ce merveilleux événement du 14 juillet. Merci.
2: Une sortie en famille au Gros du Roi vous est proposée par la MJC Centre Social Ninichèse de Oust-sur-Scie le samedi 18 juillet à partir de 3 ans. C'est une sortie donc sur la journée en fonction du quotient familial. Les tarifs vont de 4 euros à 10,50 euros par personne. Pour vous inscrire et vous renseigner, merci de me contacter au 06 02 59 63 82.
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11: De gauche à droite, une bâtisse qui s'appelle la Coconnerie, lieu de spectacle et de culture, des vignes, quelques petites maisons, plus ou moins récentes, le temple, avec ses deux cyprès, des arbres sur le flanc gauche de la colline, tout au fond, un petit piton rocheux sur lequel on a trouvé quelques grosses pierres, des gros moellons qui devaient servir de base à une tour. Et le vieux village avec ses constructions plus ou moins anciennes, certaines réhabilitées dans les années 70. Pour construire ces maisons, il fallait d'abord faire un terrain plat, une construction en voûte qui soutiennent soit un chemin, soit une petite cave. Et une de ces caves a servi de prison à l'époque. Il y a quelques barreaux à la fenêtre. Pourquoi le village s'est construit sur une butte comme ça, plutôt qu'en plaine? En plaine, on cultive. Et puis de ce côté-là, pour être le mieux ensoleillé possible. Mais le village s'est construit ensuite, fin 18e ou même plutôt 19e, du côté est, et il tourne autour de la colline. De mai à septembre, des petits fanions sont tendus en quantité au-dessus de la place et de la grand-rue, qui forment comme un ciel de lit et qui rafraîchissent d'ailleurs la température.
12: Donc c'est Aurel Fête la Clairette. Les volontaires ont décidé de reprendre cette fête. Alors il y a les professionnels de la Clairette, bien sûr, les producteurs indépendants, la cave, des artisans. Et on a une brocante aussi qui se fait au camping ce jour-là. Et on a un petit train qui promène les gens du temple jusqu'au camping et qui les redescend. Le train fait le circuit toute la journée. Chaque année, c'est le vendredi de l'Ascension. Grosse commune du coin en superficie de Clairette. On a 3 indépendants et puis ben, y a tous les autres participent à la cave, quoi, sont coopérateurs.
11: Les Romains ont amené la vigne et ça s'est peu à peu développé. Donc il y a 2 types de vignes ici, il y a la Clairette et puis le Muscat. D'abord beaucoup de Muscat, peu de Clairette et maintenant certains arrachent des plants de muscat pour remettre de la clairette. C'est un ancien maire d'Aurel qui en fait don du terrain et d'une somme pour bâtir le temple. Mais le temple a été bâti lorsque le monsieur était déjà mort, donc il ne l'a jamais vu. Et ça montre bien que les 2 religions étaient bien présentes dans la commune et comme dans toute la région d'ailleurs. Parce qu'il y a l'église un peu plus loin à droite qui, elle, est très ancienne puisqu'elle date du XIIe siècle dans l'état actuel. Mais elle est érigée sur un endroit où les Romains avaient sans doute créé une sorte de lieu de culte aussi puisqu'on a retrouvé une stèle consacré à la déesse Andarta, qui était une déesse vauconce, par un noble romain. Et cette stèle qui a servi de bénitier, elle est toujours dans l'église. Il y a aussi la maladrerie sur l'ancien chemin pour aller à Barsac. Il y a une grande ferme, un grand bâtiment, qui à l'époque avait été une maladrerie, c'est-à-dire un hôpital pour les lépreux, sans doute. Et tout ça était lié à la mainmise de l'Église de Die sur toute cette région. Sur le plan artistique, par contre, on est bien servi pour une petite commune, puisqu'il y a le temple en face de nous, là, qui sert de lieu de spectacle et d'exposition. La coconnerie, une ancienne grange où on déballait les cocons de verre à soie, qui a été une industrie florissante dans la région, qui s'est transformée en lieu de spectacle. Il arrive que au restaurant de la Colombe, il y a quelques animations musicales. Et plus en bas, le gîte colombien, il y a aussi parfois des spectacles, des concerts qui sont organisés par les gens qui y vivent. Pendant l'hiver, on essaie d'organiser des petites choses sur une soirée. Ça peut être une soirée lecture ou bien une soirée jeu ou... voilà, ou une soirée ou un noyage où on va casser des noix, pas sur le dos des voisins, mais sur la table. Différents petits trucs comme ça qu'on essaye de mettre sur pied pour l'hiver, pour faire passer le temps à ceux qui n'ont pas tellement l'occasion de sortir. On peut monter au vieux village en suivant les plages claires dessinées sur la route. Un petit chemin à flanc de colline qui vous mène dans le vieux village et en montant jusqu'au plus haut sur la place des grottes, officiellement, mais moi je préfère les crottes, du fait que les crottes en patois voulaient dire grottes. C'est une petite balade à pied, très agréable à faire, sauf en cas de canicule.
10: Comme aujourd'hui.
11: Comme aujourd'hui, oui.
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Anakin, ce n'est pas le bon choix. 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

doucement, doucement, on se calme. Ce n'est que le début. Gardons un peu de carburant pour la suite.

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Et nous, on crève à rester là. Et c'est tout.

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famille. Ils portent le nom de leur fils mort pour défier les famines. Ils portent le nom des barrières sales qui, comme des lames de rasoir géantes, sont marquées du son des frontières changées en abattoirs. Sont les fossés, l'abîme de la honte et du crime creusé par les bourreaux, par qui les pots de balles se criment.

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1: 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Ici, au détour d'un chemin, derrière un mur de pierre ou un creux d'une vallée, le passé n'a jamais vraiment disparu. Il attend, il murmure, il se raconte à qui prend le temps d'écouter. Bienvenue dans Patrimoinez-vous, une nouvelle émission qui vous invite à partir à la rencontre du patrimoine de la Drôme et au-delà. Celui que l'on croise, parfois sans le voir, celui qui façonne nos paysages, nos villages, nos mémoires et nos vies. Car le patrimoine, ce ne sont pas seulement des monuments figés dans le temps, ce sont aussi des lieux habités, des histoires humaines, des gestes transmis, des voix, des archives, des sons ou encore des ambiances. Des châteaux et des usines, des moulins et des villages, des savoir-faire, des paysages, des traces parfois discrètes mais toujours précieuses. Tout au long de cette saison, Patrimoinez-vous vous proposera de découvrir ou redécouvrir des lieux emblématiques, méconnus ou oubliés du patrimoine à travers des récits accessibles, documentés et sensibles. Nous prendrons le temps de remettre les sites dans leur contexte, de faire parler les archives, de tendre le micro à celles et ceux qui font vivre ces patrimoines aujourd'hui, propriétaires, gestionnaires, historiens, bénévoles ou encore habitants. Chaque émission sera une immersion, une promenade sonore rythmée par des rencontres, des témoignages, des ambiances captées sur place et quelques respirations musicales bien sûr, pour se reconnecter au temps présent. L'objectif est simple, rendre le patrimoine vivant, donner envie de le comprendre et surtout donner envie d'aller le voir, de pousser la porte, d'emprunter le chemin. Alors installez-vous confortablement ici. L'histoire n'est jamais très loin, elle est peut-être juste en bas de chez vous.
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1: Et pour commencer cette émission, j'aimerais revenir bien avant les villages, bien avant les routes, l'écriture, bien avant même que les paysages portent un nom. Des femmes et des hommes vivaient déjà ici. Ils suivaient les rivières, s'abritaient sous la roche, observaient les saisons. Aujourd'hui, Patrimoinez-vous vous propose un voyage dans le temps jusqu'à nos origines. Dans cette émission, nous commencerons par quelques repères essentiels. Qu'est-ce que la préhistoire? De quand à quand s'étend-elle? Et surtout, que nous apprend-elle aujourd'hui sur les premières sociétés humaines? Nous ferons ensuite un focus sur la préhistoire en Drôme, un territoire longtemps occupé par des groupes humains, comme en témoignent de nombreuses découvertes archéologiques réalisées depuis plus d'un siècle. Grottes, abris sous roches, outils, traces de vie quotidienne, la Drôme est une véritable terre de préhistoire, parfois méconnue, mais pourtant fondamentale pour comprendre l'histoire de l'humanité. Enfin, nous partirons à la découverte de sites préhistoriques à voir aujourd'hui en Drôme, des lieux encore visibles, accessibles et porteurs d'un récit exceptionnel, des sites patrimoniaux qui nous permettront de faire le lien entre les traces du passé et notre regard contemporain et de comprendre comment ces vestiges continuent de nous parler, même des dizaines de milliers d'années plus tard. Patrimoinez-vous. Et pour commencer, j'aimerais refaire un point sur les idées reçues qu'on peut trouver autour de la préhistoire. Il y en a nombreuses. Une première, par exemple, les hommes préhistoriques vivaient dans des cavernes. Eh bien, c'est plus ou moins faux ou assez réducteur. En effet, les grottes servaient surtout d'abris temporaires, de lieux symboliques ou artistiques. La majorité des groupes humains vivaient en réalité en plein air, dans des campements avec des huttes, des tentes, des structures légères. En fait, on en garde peu de traces. C'est bien pour ça qu'aujourd'hui, on a oublié cette partie-là. Mais il faut comprendre que l'homme, bien que s'abritant dans les grottes, a aussi vécu à l'extérieur de ces grottes, malgré les nombreuses découvertes qu'on a pu y faire. Une deuxième idée reçue, les hommes préhistoriques étaient bruts, violents ou peu intelligents. Et voilà encore, c'est une idée reçue car ils maîtrisaient tout de même le feu, des techniques complexes de taille de pierre, la chasse collective, l'art. De nombreuses grottes ornées le témoignent encore aujourd'hui. Et il y avait une certaine forme d'organisation sociale. Autre idée reçue, la préhistoire est une période courte et figée. Eh bien non, pas du tout. La préhistoire a duré plus de 3 millions d'années, ce qui représente à peu près 99% de notre histoire humaine. Voilà, donc il s'est passé quand même beaucoup de choses sur cette période. Une autre idée reçue à propos de cet objet. Est-ce que vous avez reconnu ? C'est le silex. Et longtemps, on a pensé, ou alors on a appris dans les manuels scolaires, qu'on pouvait allumer un feu avec simplement deux silex, deux pierres. Eh bien là aussi, c'est totalement faux. Pourquoi ? Les étincelles qui sont produites par la percussion de deux morceaux de silex sont plutôt froides, ce qui ne permet pas d'allumer un feu. Il fallait en réalité utiliser des pierres contenant du soufre, du bisulfure de fer, et ici permettre d'obtenir des étincelles plus chaudes, la percussion de la roche spécifique avec une roche dure provoquait des étincelles bien plus chaudes. Et ce qui permettait de faire prendre feu un objet, ici aussi facilement combustible. Et on a retrouvé des chairs de champignons, l'amadouvier, un homme préhistorique retrouvé dans les Alpes datant d'il y a 5300 ans, possédait déjà un morceau d'amadouvier dans son matériel, ce qui témoigne bien de cet intermédiaire comme processus de mise au feu. Enfin, dernière idée reçue pour compléter cette liste, les dinosaures étaient des animaux préhistoriques. Eh bien non, pas tout à fait non plus. Les hommes et les dinosaures ne se sont jamais rencontrés. Il faut savoir que la disparition des dinosaures est à peu près datée à il y a 65 millions d'années, ce qui représente la fin de la période du cétacé, tandis que l'homme apparaît il y a 7 millions d'années pour certaines formes d'humains fossiles, notamment le Toumaï. Et c'est lors de la séparation entre les deux lignées, celle du grand singe et de l'humain, qu'on va pouvoir commencer à vraiment parler de la préhistoire, d'après le directeur du musée archéologique de Nice. Allez, après toutes ces idées reçues, je voulais quand même faire un point sur la préhistoire. Qu'est-ce que c'est ? Donc, ouvrez vos manuels et retour à l'école. Alors, quand on parle de préhistoire, on pense souvent à une période floue, très lointaine, abstraite. Et première question assez simple, la préhistoire, c'est quand ? On a commencé à le dire, ça commence avec l'apparition des premiers humains et ça se termine avec le début de l'Antiquité, la période où on commence à avoir des traces écrites, des vraies archives. En Europe, on situe généralement la fin de la préhistoire entre 3500 moins 50 et avec l'apparition des premières écritures en Mésopotamie. Mais attention, ce repère est surtout culturel et il ne correspond pas à un moment précis. Les hommes ne se sont pas dit tiens, on change d'époque, on passe à l'Antiquité, loin de là. La préhistoire, donc je vous l'ai dit, c'est une période qui couvre à notre échelle plus de 99% de l'histoire de l'humanité. Si on ramenait toute l'histoire humaine à une journée de 24 heures, l'Antiquité n'arriverait qu'à la toute fin de la soirée, pour vous rendre compte de l'immensité de cette période. Donc pour y voir plus clair, les archéologues ont découpé la préhistoire en grandes périodes en fonction des techniques et des méthodes de vie. L'INRAP, l'Institut National d'Archéologie Préventive, propose une frise assez complète sur leur site. La première est la plus longue, elle s'appelle le Paléolithique, littéralement l'âge de pierre taillée. C'est une période qui a commencé il y a 3,3 millions d'années au Kenya. Toutefois, l'espèce qui a fabriqué ses premières traces archéologiques retrouvées n'est pas encore connue. À ce jour, les plus anciens restes osseux humains découverts en Afrique attestent de l'apparition du genre Homo il y a 2,4 millions d'années. Dans le reste du monde, les premières traces de fabrication d'outils vers 2 millions d'années en Asie et vers 1,4 million d'années en Europe de l'Ouest sont concomitantes avec l'arrivée des premiers humains. Ces derniers diffusent des traditions techniques héritées de leurs ancêtres africains notamment. À cette époque, les humains sont chasseurs-cueilleurs nomades, ils se déplacent au gré des saisons, chassent, cueillent, maîtrisent le feu, fabriquent des outils et développent déjà des formes d'art et de symbolisme. En moins 300 000, une étape majeure avec l'apparition de l'homme de Néandertal en Europe. Au cours de sa longue existence, Néandertal se propage au Proche-Orient, il côtoie l'Homo sapiens notamment, qui est originaire d'Afrique, et jusqu'en Asie où il coexiste avec l'homme de Denisova. La paléolithique s'achève vers moins 10 000 avec la fin de la dernière grande période glaciaire. À l'issue d'une cohabitation avec les Homo sapiens au cours des millénaires du paléolithique supérieur en Europe, les Néandertaliens disparaissent vers moins 30 000 et les Homo sapiens deviennent la seule espèce représentante le genre Homo. Ils mettent ici au point des traditions plus variées et plus régionalisées qu'auparavant. La diversification des outils et des armes s'accélère, les parures corporelles se multiplient et l'art figuratif fait son apparition. Vient ensuite le néolithique ou l'âge de pierre polie. C'est ici une véritable révolution car les humains commencent à cultiver des plantes, élever des animaux, se sédentariser, construire même des villages. C'est aussi l'époque des premiers monuments en pierre comme les dolmens ou encore les menhirs et une organisation sociale plus complexe. La néolithique marque alors un tournant fondamental dans notre rapport à la nature. Les techniques agricoles font leur apparition. Plébiscité pour fabriquer des outils, des armes et des parures, cet alliage dont la couleur évoque l'or nécessite d'établir de nouveaux circuits à travers l'Europe afin de s'approvisionner en cuivre, en étain. Et c'est ainsi qu'en moins 800 commence l'âge de fer où la société se structure fortement. Une élite dirigeante organise peu à peu la répartition du travail, crée des agglomérations et connecte l'économie locale au réseau d'échanges méditerranéens en pleine expansion. Désignés sous le terme générique de Celtes par les Grecs et les Romains, les habitants du territoire correspondant à la France actuelle sont en réalité pluriels. Ils connaissent des évolutions différentes selon les régions. Les auteurs romains, grecs, sont les seuls témoignages écrits à être parvenus jusqu'à nous. Les découvertes archéologiques forgent aussi notre connaissance de ces 8 siècles clôturant la proto-histoire. Et donc on peut ainsi dater et commencer une période pour certains historiens qui sera l'Antiquité et à peu près à moins 50 avant notre ère. Mais la préhistoire, ce n'est pas seulement une question de quand, c'est aussi une question de où. Nous avons commencé à l'aborder. Les premiers humains apparaissent en Afrique, berceau de l'humanité, puis au fil des siècles, de centaines de milliers d'années, le groupe humain migre, s'adapte, se colonise de nouveaux territoires. L'Europe est occupée progressivement, notamment lors des périodes les plus clémentes. La vallée du Rhône, par exemple, constitue un axe de circulation déjà majeur entre le nord et le sud, entre la Méditerranée et l'intérieur des terres, et c'est là que la Drôme entre en scène. Pourquoi ? De nombreux atouts, des cours d'eau, des ressources naturelles, des abris rocheux, une position stratégique. C'est ainsi un territoire qui a été très tôt et très longtemps occupé depuis la paléolithique. Mais alors, on en est où là ? On a des hommes un peu par-ci par-là, mais on en est où vraiment en France ? Eh ben, je vous propose de partir d'un monument, d'un site patrimonial drômois qui a bouleversé les savoirs que l'on pensait acquis. En effet, je vais vous parler de la grotte Mandrin qui a fait basculer une grande partie de la préhistoire. Pendant longtemps, on pensait que l'homme moderne Homo sapiens était arrivé en Europe occidentale il y a environ 45 000 ans. Mais une découverte réalisée en Drôme, dans la Grande Mandrin, près de Malataverne, sud de Montélimar, a complètement bouleversé cette chronologie. En effet, des archéologues et paléanthropologues menés par Ludovic Slimak, chercheur au CNRS, ont mis au jour des vestiges qui prouvent que Homo sapiens était déjà présent ici il y a 54 000 ans, soit 10 000 ans plus tôt que ce que l'on pensait jusqu'alors. Cette découverte repose sur plusieurs éléments majeurs. D'abord, plus de 1500 pointes de silex extrêmement fines, standardisées, taillées avec une précision impressionnante. Des outils qui ne correspondaient pas aux traditions techniques de Néandertal, mais qui présentent de fortes similitudes avec des industries bien connues au Proche-Orient, notamment au Liban. Mais la preuve la plus spectaculaire reste la découverte de 9 dents humaines, dont une dent de lait appartenant à un enfant, Homo sapiens, âgé entre 2 et 6 ans. Analysée grâce à des technologies de pointe, cette dent est aujourd'hui les plus anciens restes d'hommes modernes identifiés en Europe occidentale. Voilà, donc il y a plus de 50 000 ans tout de même. Autre élément fondamental, l'étude des couches archéologiques montre qu'Homo sapiens est revenu régulièrement dans la grotte, probablement une fois par an pendant une quarantaine d'années. Et surtout, ces passages ont eu lieu juste après ceux de Néandertal. Cela signifie que les deux humanités ont peut-être, voire sûrement cohabité sur le même territoire, voire fréquenté les mêmes sites à quelques années d'intervalle. Une situation exceptionnelle qui oblige les chercheurs à repenser toutes les relations entre Néandertal et Sapiens. Et ça, on le doit à une grotte drômoise. C'est donc un site clé à l'échelle européenne, l'un des sites les plus importants pour comprendre la transition entre Néandertal et Homo sapiens et l'extinction progressive de ces derniers il y a environ 40 000 ans. Alors pourquoi ici en Drôme? On l'a dit, c'est un axe de circulation majeur qui a vu se croiser de nombreuses générations. La grotte Mandrin est un petit abri sous roche orienté au nord, exposé au vent et enregistré pendant des millénaires des couches archéologiques remarquables bien conservées. Et on a pu identifier 12 niveaux archéologiques qui couvrent près de 120 000 ans d'histoire humaine. Aujourd'hui, ce site drômois nous raconte bien plus qu'une simple découverte locale. Il nous oblige à revoir l'histoire du peuple européen, à comprendre que la rencontre entre Homo sapiens et Néandertal fut longue, complexe, et que sa présence sur le continent s'inscrit dans une histoire bien plus ancienne et nuancée que prévu. Un bouleversement scientifique majeur dont les clés se trouvaient juste ici, en Drôme. Et pour continuer cette émission Patrimoine et vous consacrée à la préhistoire drômoise et aux sites préhistoriques qui ont fait notre territoire, je vous propose, avant de poursuivre vers d'autres horizons et d'autres sites, de faire une petite pause musicale, ce qui me permet de faire un petit focus sur la musique au temps préhistorique, notamment à travers la découverte de différents objets qui permettent aujourd'hui d'attester et de convaincre les archéologues et les chercheurs que la musique existait bien à cette époque. Avant de faire cette pause, il y avait peut-être déjà des instruments, avant bien les scènes, avant les partitions, avant les amplis. En effet, en 1931, dans une grotte pyrénéenne, celle de Marsoula, un groupe de chercheurs découvre un coquillage orné vieux de 18 000 ans. Un objet qui intrigue par ses 30 cm de long et ses 20 cm de large. Et c'est un objet qui a été découvert à près de 200 km de la mer. On considère alors pendant longtemps, près de 80 ans qu'il est exposé au Muséum d'Histoire Naturelle de Toulouse, que ce coquillage est simplement un objet pour boire, une simple gourde. Mais en réalité, les objets qui sont aujourd'hui réinterprétés à l'aide de nouvelles techniques de laboratoire ont permis de mettre à jour cet objet et le réhabiliter comme étant aménagé par l'homme afin notamment de retirer une partie à l'extrémité et de créer plusieurs perforations sur cet objet. Une disposition créant des sons mélodieux, plusieurs sons en soufflant à l'intérieur. Je vous propose notamment d'écouter quelques notes produites par cet objet. Et oui, les archéologues ont même trouvé des instruments encore plus vieux, pas d'enregistrement, pas de partition, pas de texte. Les seules preuves que nous disposons sont ces objets, parfois trouvés par hasard dans une grotte ou dans une couche archéologique. Un célèbre exemple, la soi-disant flûte en os de Dijebeb, en Slovénie, longtemps attribuée à Néandertal, elle s'est révélée être le résultat de morsures de charognards. Un bon rappel que tous les objets perforés ne sont pas forcément des instruments, mais cela ne signifie pas que nos ancêtres vivaient dans le silence pur et simple. Comme tous les animaux, les humains préhistoriques étaient extrêmement sensibles au son dans la vie quotidienne, et il y a sans doute une forme de proto-musique, même à cette époque-là. Différents instruments ont pu déjà être identifiés. Les premiers instruments sont l'œuvre d'Homo sapiens, apparu il y a environ 300 000 ans. Les plus anciens instruments avérés datent d'environ 40 000 à 35 000 ans. On connaît notamment la flûte taillée dans des os de vautour, dans la grotte d'Holmfels, en Allemagne, ou encore la grotte d'Isturitz au Pays Basque, des objets sophistiqués avec des trous et qui permettaient avec un souffle de produire des sons mélodieux. Et puis, il y a tout ce que nous ne retrouverons jamais. Des choses qui ont disparu malheureusement avec le temps, comme des tambours en peau, des instruments en bois, le chant, la danse, les gestes du corps. Autant de pratiques qu'on pourrait imaginer, mais qui ne laissent malheureusement pas de traces. Alors, depuis au moins 35 000 ans, la musique semble faire partie intégrante de l'univers spirituel humain. Une musique fragile, souvent invisible, mais profondément enracinée dans notre histoire. Et une histoire qui continue encore aujourd'hui, notamment avec le son qu'on s'écoute maintenant. Décalage total avec la préhistoire. Retour en 2026 avec un son qui fait la une en ce moment. Voici Stateside, Pink Panthers et Zara Larsson sur Radio Saint-Ferréol.

0: 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De retour sur Patrimonez-vous après cette pause musicale en total décalage avec notre période préhistorique. Dans Patrimonez-vous, ce premier épisode revient au plus profond de notre civilisation et s'intéresse aux sites patrimoniaux qui font la Drôme, qui font nos territoires. En effet, la musique existait bien avant notre période. Dans les années 80, un chercheur atypique, Yegor Reznikov, que vous entendez derrière moi, mathématicien, chanteur, a proposé une idée fascinante, celle que les hommes préhistoriques auraient choisi d'orner leurs grottes en fonction de leurs acoustiques. Vous les connaissez en Drôme, en Ardèche, il y a de nombreuses grottes ornées. Je pense bien évidemment à la grotte Chauvet, qui nous laisse des témoignages fascinants de l'art de cette époque. Et ce chercheur, ce mathématicien, part d'une intuition assez simple, presque enfantine, qui n'a jamais crié dans une grotte pour entendre l'écho revenir. Tester le son, c'est apprivoiser l'espace, se rassurer, sentir une présence. Reznikov applique cette logique dans des grottes ornées majeures, à l'invitation d'archéologues et de chercheurs, à Niaux, à Le Portel, à Arcis-sur-Cure, ou encore en Russie, et il observe un phénomène troublant. En effet, 80 à 90% des peintures se trouveraient dans des zones plus résonantes que d'autres. Mieux encore, certains endroits produisent des sons graves, évoquant des bleuglements de bisons ou des chevaux. Et précisément là, sur ces parois, apparaissent des bisons, des chevaux, des mammouths. Là où le son, quand il sera plus aigu, fera apparaître plutôt des oiseaux, par exemple, en peinture. Dans ces grottes, on trouve aussi des points rouges, parfois alignés dans l'obscurité, selon ce même chercheur. Ils serviraient de repères sonores marquant des endroits où la voix ou le souffle déclenche la résonance maximale. L'idée est vertigineuse, ces grottes n'étaient pas seulement décorées, elles étaient peut-être jouées, chantées, habitées par le son, des lieux de rituels, d'incantations, peut-être de transe où l'on dialoguait avec les esprits animaux avant la chasse, avec ses ancêtres, avec ses collègues. L'idée est assez stupéfiante, ce qu'on appelle l'archéoacoustique est ainsi née, mais elle reste bien sûr discutée. Elle est encore mieux reconnue dans le monde anglo-saxon, là où la recherche française n'a pas vraiment établi de protocole strict sur cette période-là. 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Allez, est-ce que ça vous dit de découvrir un deuxième site encore plus près de nous? Je vous amène à Cré, dans une halte de chasse préhistorique révélée récemment. En effet, à Cré, les archéologues ont fait émerger, ont découvert des biens conservés, exceptionnellement bien conservés, vieux d'environ 28 000 à 26 000 ans. Il s'agirait d'une halte de chasse gravecienne, découverte lors de fouilles préventives menées par l'INRAP. Installée sur une haute terrasse dominant la vallée au pied du Vercors, ce campement de plein air offre une rare vue d'ensemble de la vie quotidienne des chasseurs-cueilleurs du Paléolithique supérieur. Sur une surface d'environ 100 mètres carrés, les chercheurs ont identifié deux foyers circulaires, utilisés brièvement, probablement lors d'un arrêt de courte durée. Et autour de ces foyers, plus de 1100 silex taillés ont été retrouvés. De chasse, micro-gravettes, outils pour travailler les peaux, ces chasseurs sont arrivés avec leur savoir-faire mais aussi avec des blocs de silex de grande qualité, parfois même venus de loin qu'ils ont façonnés sur place. Le site révèle une occupation organisée dans un climat glaciaire rigoureux au sein d'un paysage ouvert de steppes, de buissons et de pins. Cette découverte est rare, retrouver des outils exactement là où ils ont été utilisés permet de mieux comprendre la mobilité, les stratégies de chasse et l'organisation sociale des groupes gravesiens, une culture clé de l'arrivée de l'Homo sapiens en Europe. Et puisqu'on parle de vie sociale, de pratique de l'homme préhistorique en tant que tel. Que pensez-vous de la vie sociale? Comment on vivait en Drôme préhistorique? Comment était organisé le cycle de vie de l'homme préhistorique? C'est une bonne question auquel les archives ne nous répondent pas malheureusement, mais justement ces retrouvailles archéologiques, ces trouvailles, ces objets permettent de nous tracer, dresser un petit peu le portrait de la vie quotidienne préhistorique, le quotidien des hommes et des femmes qui ont façonné ce territoire, avec en premier lieu la naissance, l'enfance, et notamment l'identification de la grotte comme un lieu de vie de la naissance jusqu'à la mort. Je l'avais évoqué, il y avait d'autres lieux de vie, mais les grottes sont quand même des traces qui nous permettent de conserver pas mal d'objets. Par exemple, celle de Vassieu-en-Vercors, d'Avendorniac, on en a retrouvé des restes humains. Les grottes servaient à abriter les familles, à protéger enfants, nourrissons des intempéries, du grand froid. Les parois étaient aussi un passeur de savoir avec ses ornements, ses peintures. Et on pouvait retrouver à l'intérieur de ces grottes, mais aussi dans différents sites archéologiques, des vestiges de foyers, des outils qui nous permettaient de mieux comprendre comment vivaient, de quoi vivaient ces hommes préhistoriques, de la chasse, les chasseurs-cueilleurs, et comment on cuisinait, comment on pêchait, et tous ces éléments-là de la vie de tous les jours. Ce n'est pas seulement la vie quotidienne qui était ritualisée pour l'homme préhistorique, on allait jusqu'à ritualiser le phénomène de la mort. Les rites funéraires existaient déjà. En effet, les dolmens, les sépultures témoignent d'un rite funéraire assez assez bien établi depuis de nombreuses années sur ces sites-là, les dolmens de Montbrison-sur-Lez, la terre de dolmens dans le Sud-Ardèche, avec près de 900 monuments qui témoignent de cette organisation sociale de la mort bien avant nos sépultures modernes. Il y avait aussi tout ce qui était loisirs, expressions culturelles, bon, on l'a évoqué, les peintures rupestres, les sculptures, les gravures sont le témoignage d'une volonté d'expression artistique de l'homme préhistorique. On a aussi retrouvé des bijoux, des perles, des parures, des outils décorés, fonction esthétique, fonction symbolique, on ne le saura peut-être jamais, mais en tout cas ces éléments sont bien là et ils sont bien attestés.
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0: 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Si je peux vous proposer un petit tour en vrac, des choses à voir, des sites patrimoniaux à découvrir un petit peu partout en Drôme, je commencerai par bien sûr le musée de la préhistoire du Vercors. Pourquoi y aller ? Parce que c'est un site exceptionnel qui retrace des millions d'années d'histoire. Y sont exposées des trouvailles archéologiques vieilles de 4500 ans, des silex. C'est un site classé monument historique. Autour de Bastion-Vercors, les chasseurs-cueilleurs sont les premiers agriculteurs du néolithique qui ont exploité ces lieux, le silex. Et donc ces outils sont naturellement exposés dans ce musée. Un musée qui est ouvert toute l'année avec des activités à y découvrir un petit peu à chaque saison, adaptées aux enfants. Voilà, un musée qui raconte le patrimoine et l'histoire du Vercors à cette période-là préhistorique. Adi, une statue menhir au musée de Die et du Diwa à découvrir. Découverte en 1992 lors de travaux, cette statue menhir néolithique reconstituée, plus de 4 mètres à l'origine, porte des gravures symboliques et témoigne de pratiques funéraires ou rituels au néolithique moyen, c'est-à-dire il y a entre 5000 et 2500 ans avant notre ère. C'est au musée de Die. Les dolmens, j'en ai déjà un petit peu parlé, il y en a sur la commune de Montbrison-sur-Lez. C'est à ce jour le seul dolmen archéologique identifié dans la Drôme, daté d'il y a à peu près 2500 ans. Et il reste encore des dalles verticales et son entourage qui symbolisait un tombeau collectif de cette période préhistorique. Pour rester sur les dolmens, on traverse le Rhône, on va en Ardèche, là où il y a la plus grande concentration de dolmens en France, avec près de 1000 monuments qui jalonnent le sud Ardèche, même un petit peu au-delà, avec ces monuments, encore parfois très bien conservés, debout, ces deux parois avec cette table posée à l'issue. Tout ce qui était autour a parfois disparu, mais il témoigne là aussi de rites funéraires assez importants et de l'organisation sociale de communautés préhistoriques, l'installation à des zones bien précises de ces communautés et la mise en scène de la mort avec le corps des hommes préhistoriques, des défunts notamment, et certains objets autour d'eux. Je vous conseille d'aller faire un tour, c'est des balades complètement gratuites, faciles, avec des circuits pédagogiques bien expliqués, à retrouver sur le site Terre de Dolmens, et qui permet de découvrir cette autre face de la préhistoire. Bien sûr, je ne pourrais pas parler du Sud-Ardèche sans parler d'Avesnes-d'Orniac, cité de la préhistoire, grand site de France. Une grotte spectaculaire dont l'histoire géologique rejoint l'histoire humaine. La cité de la préhistoire, elle, développe 350 000 ans d'occupation humaine, des premiers outils aux sociétés néolithiques. Une grotte à visiter sans plus tarder dans le sud Ardèche. Pour rester en Drôme, le musée d'archéologie Tricastine de Saint-Paul-Tranchateau vous propose une petite exposition sur la préhistoire en sud Drôme, comment vivait cet homme préhistorique, notamment dans sa vie quotidienne. Et bien sûr, tout au long de notre département, différents ateliers, différentes conférences pour permettre de découvrir la période préhistorique autrement, notamment en pratiquant cet art, en fabriquant, pourquoi pas vous-même, des armes préhistoriques. Et on arrive au terme de notre dernière partie d'émission Patrimoinez-vous, consacrée au patrimoine de la préhistoire sur Radio Saint-Ferréol, avec une autre facette du patrimoine que je voulais explorer, c'est la mise en événementiel, la mise en événement culturel de notre patrimoine drômois, mais aussi du patrimoine en général. En effet, depuis plusieurs années, on remarque que les sites patrimoniaux sont le théâtre, deviennent un théâtre de festivités, d'animations, d'événements culturels comme des concerts, du théâtre, de la poésie et d'autres grands événements majeurs un petit peu partout sur le territoire. Et je m'intéressais donc à cette part que peuvent notamment symboliser, incarner les restes préhistoriques de nos territoires et ce qui permettent notamment entre concerts, sous terre, festivals au cœur des villages, rencontres artistiques dans le cadre historique, une autre façon de découvrir, d'expérimenter notre patrimoine loin des vitrines de musées ou du bâtiment institutionnalisé. Quand Musique et Pierre Millinaire se répondent, par exemple, ce que vous entendez derrière moi, c'est ce qui s'est passé à un concert de The Blaze, un concert dans la grotte de la Salamandre en Ardèche, il y a quelques années. Une très belle rencontre entre musiciens et toute l'acoustique que peuvent offrir la grotte. On peut se faire des histoires, pourquoi pas imaginer que l'homme préhistorique pouvait déjà appréhender ces sons, cette acoustique. Aujourd'hui, on l'a recréé à travers différents événements comme celui-ci. Un des exemples les plus frappants de cette fusion, c'est, on en parlait, à l'Avène d'Orniac qui accueille souvent des manifestations culturelles. Et le 21 juillet dernier a eu lieu les 90 ans de la découverte de la grotte. Et en partenariat avec des structures locales du territoire, notamment le festival Les Cordes en Balade, un concert baptisé Debussy's Duo proposait une expérience musicale assez immersive dans les profondeurs même de la grotte. Deux violonistes du quatuor Debussy conduisaient le public au fil des salles souterraines. Voilà, c'était une véritable itinérance qui a permis à la fois de découvrir la grotte, les différentes spécificités de la grotte, tout en découvrant les spécificités du son qu'offrait cet espace aux musiciens. Ce n'était donc pas un simple concert, mais une véritable promenade sensorielle debout au cœur de la grotte et non en extérieur avec différents éléments. Je vous propose notamment d'écouter tout de suite un extrait de ce concert qui a lieu en juillet 2025 dans la grotte Taverne d'Orniac par le quatuor Debussy.

0: Et à l'occasion de ce concert donné par le Quatuor Debussy, célèbre quatuor à cordes, originaire de Lyon, mais œuvrant sur le territoire drômois et ardéchois depuis de nombreuses années, nous avons pu rencontrer Christophe Colette, le directeur artistique du Quatuor Debussy et du festival Les Cordes en Balade, qui nous a expliqué sa vision de l'investiture des événements culturels, de la musique dans ces lieux patrimoniaux. Écoutez.
1: Et c'est vrai qu'associer le patrimoine et la culture et la musique, c'est quelque chose qui me passionne, puisque ça nous ouvre la porte à des propositions très différentes, parce que je crois que ce qui est passionnant dans un festival, c'est justement de se promener de lieu en lieu et d'adapter le contenu et la proposition musicale au lieu que l'on rencontre. Donc c'est probablement une des caractéristiques du festival Cordes en Balade. Et c'est vraiment l'ADN du mot balade, même si on a fait un petit jeu de mots avec les deux L qui se rapprochent de la balade musicale de Chopin, mais on y associe bien entendu le mot promenade, c'est se promener, apporter la musique différemment, avec un côté convivial, un côté qui va s'adapter à la fois dans la forme, dans le contenu. C'est pas que de la musique classique, c'est du mélange. On peut avoir du jazz, de la musique actuelle, on peut mélanger tout ça et surtout profiter du lieu dans lequel on se trouve.
0: 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Et voici le mot de Christophe Colette sur cette investiture du patrimoine par la musique, par les concerts. Une véritable rencontre qui permet de créer des belles synergies, originales parfois, mais qui permettent au public d'appréhender un lieu d'une façon différente. C'était le mot de la fin de ce premier épisode de Patrimoine et vous. Alors que nous refermons ce voyage à travers la Drôme préhistorique et ses trésors, des grottes aux dolmens, des foyers néolithiques aux concerts dans les cavernes, une idée s'impose, le patrimoine n'est jamais figé. Il respire à travers nos découvertes, nos histoires et nos expériences, ce qui en fait un patrimoine réellement vivant. Que vous soyez spectateur d'un foyer de pierre, promeneur sur un sentier de dolmen ou émerveillé par un concert résonnant sous la voûte d'une grotte, souvenez-vous que chaque pierre raconte une vie, un geste, un souvenir, un millénaire, et c'est en le faisant vivre aujourd'hui que nous vous assurons sa mémoire pour demain. Alors continuez à explorer, à écouter, à ressentir, le passé est là, il vous attend, et il n'a jamais été aussi vivant. Je vous proposerai pour la prochaine émission d'avancer un petit peu dans le temps et de découvrir la prochaine période historique, l'antiquité drômoise et son riche patrimoine. Un conseil, ouvrez bien les yeux autour de vous, le patrimoine pourrait bien être juste devant vous. Merci d'avoir écouté Radio Saint-Ferréol, c'était Enzo sur Patrimoinez-vous. À bientôt.
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1: Bonjour et bienvenue, 15h TU, 17h ici à Paris, le journal sur RFI.
2: Gilles Moreau.
1: Dans l'actualité, la fermeture annoncée par l'Iran du détroit d'Ormuz, conséquence de la nouvelle flambée de violence avec les États-Unis. Toutefois, l'armée américaine ne remarque rien d'anormal actuellement. Le point dans un instant. Dans ce journal aussi, un peu partout dans le monde, les événements climatiques extrêmes se multiplient. En Inde, la mousson de juillet est tardive et chaotique, nous dira notre correspondant. En Haïti, les gangs armés poursuivent leurs attaques meurtrières dans la commune de Kenskoff et la Coupe du monde de football à l'heure du dernier carré. Au menu la semaine prochaine, France, Espagne et Angleterre, Argentine. Pour commencer cette nouvelle flambée de violence entre l'Iran et les États-Unis, Washington a bombardé des cibles militaires en territoire iranien, près de 140 frappes nocturnes, en réponse aux attaques de Téhéran contre deux navires marchands et à la fermeture du détroit d'Ormuz. Ce matin, Téhéran a riposté aux frappes américaines en s'en prenant à plusieurs pays du Golfe, Qatar, Jordanie, Oman. C'est donc l'Iran qui est à l'origine de cette flambée de violence, la troisième de la semaine. Et cela s'explique par des divisions internes, selon Guillaume Ancel, spécialiste des questions de défense.
3: Il y a une tension très forte entre les ultra-conservateurs du côté des gardiens de la Révolution qui aimeraient bien reprendre le conflit, donc ils vont de provocation en provocation. Et puis de l'autre côté, on voit qu'il y a les négociateurs iraniens qui, eux, font tout pour que surtout on en reste à une discussion et sortir avec un accord. Voilà, le jeu est complexe. Au milieu, il faut rajouter Netanyahou qui essaie de mettre de l'huile sur le feu en expliquant que les Iraniens veulent absolument tuer son ami Donald Trump. Tout ça ne doit pas, comment dire, nous faire oublier que c'est d'abord une négociation entre Américains et Iraniens qui a lieu et qui forcément se passe de manière très tendue. Aujourd'hui, c'est le détroit d'Ormuz qui coince, alors qu'en fait, le cœur de la négociation, c'est le nucléaire iranien. C'est un sujet de tension à l'intérieur du pouvoir iranien. Et c'est un sujet de tension entre les Américains et l'Iran, bien sûr.
1: Analyse de Guillaume Ancel, recueillie par Marine de la Moissonnière. La nuit dernière, les États-Unis ont frappé l'Iran très fort, a commenté Donald Trump. Quant à l'armée américaine, elle assure que le détroit d'Ormuz est ouvert et que la circulation des navires fonctionne normalement, malgré l'annonce iranienne d'une fermeture. Le Qatar a condamné les attaques iraniennes, qualifiées de dangereuses escalades. À propos du Qatar, toujours, on a appris la mort de l'ancien émir Sheikh Hamad. En 2013, il avait créé la surprise en abdiquant en faveur de son quatrième fils. Sur le plan intérieur, Sheikh Hamad avait engagé d'importantes réformes de modernisation. Le constat est accablant. Partout sur la planète, les indicateurs de chaleur virent au rouge. 2026 s'annonce comme l'année la plus torride de l'histoire climatique. En France, le troisième épisode de canicule de l'année atteint son pic ce dimanche. L'étape du jour du Tour de France a dû être raccourcie de 30 km dans le département de la Corrèze, dans le sud-ouest. La Corée du Sud, elle, a émis pour la première fois une alerte météorologique maximale. Et aux États-Unis, une vague de chaleur extrême est annoncée dans l'ouest et le centre du pays, quelques jours seulement après celle qui a frappé les villes de l'Est. Le dérèglement climatique accentue d'autres phénomènes météo comme la saison des moussons. En Inde, elle a fini par arriver, mais les pluies sont d'une extrême violence. Des dizaines de personnes ont perdu la vie, emportées par des coulées de boue ou bien piégées dans l'effondrement de leur maison. Face à ces pics de précipitations, les installations de la capitale se révèlent à nouveau inadaptées. Reportage à New Delhi de notre correspondant Abdullah Erali.
4: Sadar Bazar, l'immense marché de gros de Delhi, est devenu un lac de boue. Depuis l'entrée de son magasin inondé, ce commerçant constate les dégâts.
5: C'est censé être une route, l'eau devrait s'évacuer. Elle est complètement détruite, les rickshas se renversent.
4: Son voisin, dont la boutique est également submergée.
6: Regardez à quel point c'est

0: voiture est enfoncée. Nous devons faire face à d'immenses difficultés. Nous, les commerçants, sommes vraiment désespérés. L'eau s'infiltre dans les magasins. Les pertes sont énormes. Et c'est comme ça chaque année.
1: Mais c'est Bombay qui a été la plus touchée. En 4 jours, la capitale financière de l'Inde a reçu 60% des précipitations d'une mousson entière. Routes inondées, transports paralysés, bâtiments effondrés. Ces dégâts sont révélateurs, selon Sunita Naren, directrice du Centre pour la science et l'environnement.
2: Il faut reconnaître le fait que nos villes ne sont absolument pas préparées au changement climatique.
1: Selon la Banque mondiale, les villes indiennes devront investir 2 400 milliards de dollars d'ici à 2050 pour construire des infrastructures capables de résister aux inondations, aux vagues de chaleur et autres effets du changement climatique. Abdullah Erali, New Delhi, RFI.
3: Aux États-Unis, la mort du très influent sénateur Lindsey Graham à l'âge de 71 ans. C'était une figure du Parti républicain, un faucon, partisan d'une ligne dure en politique étrangère. Il s'était d'abord opposé à Donald Trump avant de devenir un allié. L'un des plus grands, dit de lui, le président états-unien. Alors que pour Benjamin Netanyahou, Israël perd l'un de ses plus grands amis. Lindsey Graham soutenait Israël, mais aussi l'Ukraine dans sa guerre contre la Russie. Volodymyr Zelensky se dit profondément attristé. Le président ukrainien qui remanie son gouvernement. Un nouveau rôle, de nouvelles fonctions sont promises à Yulia Sviridenko, nommée première ministre l'été dernier, sans plus de précision. Direction maintenant Haïti, précisément la commune de Kenskoff, sur les hauteurs de Pétionville, où les gangs armés poursuivent leurs attaques. Le maire de la commune dénonce une situation devenue insoutenable et il appelle les autorités à reprendre le contrôle de cette région agricole. Écoutez le récit de notre correspondant Peterson Lux.
4: Dans cette région, autrefois paisible, les gangs armés imposent désormais leurs lois et font parler les armes, poussant ainsi les habitants à fuir. Le maire de Kenskoff, Jean Massillon, dénonce une situation qu'il juge alarmante.
5: La commune vit une situation toute particulière où les gangs armés ne cessent de semer la terreur au niveau des sections communales les plus reculées.
4: Le bilan de ces dernières attaques est lourd, poursuit l'édile. Des centaines de familles ont fui leur maison, tandis que d'autres sont toujours sans nouvelles de leurs proches.
5: Les bandits ont tué beaucoup de personnes, ils ont brûlé beaucoup de maisons. Il y a des pères qui ne peuvent pas arrêter de pleurer parce qu'ils ne voient pas leur fils, ils ne voient pas leur fille.
4: Il s'agit d'une énième attaque contre Kenskoff. Le maire exhorte les autorités à prendre des mesures urgentes pour déloger les groupes armés.
5: Nous voudrions que les autorités puissent donner beaucoup plus de moyens et logistiques aux policiers afin qu'ils puissent être en mesure de continuer avec les opérations et pour qu'ils puissent mener ces combats acharnés contre ces gangs armés.
4: Ce n'est pas la première fois que les autorités locales lancent des appels, mais ils restent sans réponse. Pendant ce temps, les gangs continuent de gagner du terrain dans cette commune de près de 65 000 habitants. Peterson Luxama, Port-au-Prince, RFI.
3: En France, l'hommage rendu par Emmanuel Macron à Alfred Dreyfus. Le président a dévoilé une statue sur l'île de la Cité dans le centre de Paris. Ce sont les 120 ans de la reconnaissance de l'innocence du capitaine Dreyfus, officier juif, je vous le rappelle, accusé à tort d'avoir trahi son pays à la fin du 19e siècle. Dans son discours, Emmanuel Macron a réclamé une vigilance de tous les instants face à la résurgence de l'antisémitisme en France. Au Mondial de football, place au dernier carré. On a maintenant le programme complet des demi-finales, un programme de choix. Un mardi soir, l'Espagne défiera la France et le lendemain, l'Angleterre sera opposée à l'Argentine. Les Bleus de Didier Deschamps sont à nouveau la cible de déclarations racistes. Il n'y a pas de Français chez eux, selon l'ancien Premier ministre espagnol Mariano Rajoy. Alors qu'en Argentine, la vice-gouverneure d'une province s'en est pris elle aussi à l'équipe de France. Résultat, elle n'est plus la bienvenue à l'ambassade de France à Buenos Aires, Marine de la Moissonnière.
6: Après la victoire de la France sur le Paraguay, Hebe Casado, vice-gouverneur de la province de Mendoza dans l'ouest de l'Argentine, se lâche sur X. Elle qualifie les Bleus d'équipe africaine sans manière. « Je ne supporte pas Mbappé », ajoute-t-elle. Des sarcasmes, rien de plus, se défend l'élu de droite face aux critiques qui affluent. « Je ne vois pas en quoi ce que j'ai dit est raciste. Traiter quelqu'un d'Africain, ce n'est pas une insulte. Je ne considère pas les Africains comme des personnes inférieures », insiste-t-elle sur une une radio locale. Mais pour le représentant de la France en Argentine, Romain Nadal, le caractère raciste de ses propos ne fait aucun doute. Il a donc déclaré Hebe Casado persona non grata à l'ambassade. L'élu ne sera plus convié aux réunions bilatérales et les équipes de l'ambassade ont interdiction de participer à des événements organisés par la province de Mendoza où elle serait présente. Il n'y a pas de place pour le racisme dans la coopération franco-argentine, martèle Romain Nadal, qui demande à Hebe Casado de retirer ses propos.
3: C'était Marine de la Moissonnière. Enfin en tennis, la fin du tournoi de Wimbledon après le sacre hier de la Tchèque Noskova. Place à la finale homme qui débute alors qu'il est sur le gazon londonien. Face à face, le numéro 1 mondial Yannick Sinner et l'allemand Alexander Zverev, sacré récemment à Roland-Garros. 17h et bientôt 10 minutes ici à Paris, 2h de moins en temps universel. Très bonne journée sur RFI. À suivre en sol majeur, l'émission de Yasmine Chouaki.
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9: Une sortie en famille au Gros du Roi vous est proposée par la MJC Centre Social Mini-Chaise de Oust-sur-Sie le samedi 18 juillet à partir de 3 ans. C'est une sortie donc sur la journée. En fonction du quotient familial, les tarifs vont de 4 euros à 10,50 euros par personne. Pour vous inscrire et vous renseigner, merci de me contacter au 06 02 59 63 82.
10: Et bonjour, ici La Cartouche, donc la bibliothèque autogérée, gratuite, place de l'église à Cré. Alors c'est l'été, il fait chaud, on cherche des livres à lire au bord de la rivière, sous les arbres. Et donc n'hésitez pas à passer à la bibliothèque pour lire, emprunter ou même discuter tout simplement. On sera ouvert les mardis cet été de 18h à 20h et voilà, on affichera en général toutes les permanences seront ouvertes à toutes et n'hésitez pas à venir nombreuses. À bientôt.
11: La galerie Espace Liberté à Cré présente Procès. Une exposition collective de 5 artistes de la vallée d'Adrome. Malaya Mel, Couliombe, Sébastien Magne, Cobal et L'œil de Dan. Peinture, sculpture, photographie et images trafiquées se répondent autour d'une question commune. Qu'est-ce qui se joue avant, pendant et après la création d'une œuvre? L'exposition est ouverte du 4 juillet au 22 août et mercredi, vendredi et dimanche de 16h à 20h et le samedi de 10h à 13h et de 16h à 20h. L'entrée est libre, Galerie Espace Liberté, 5 rue des Alpes.
9: En juillet, la MJC Centre Social Mini-Chaise de Oust-sur-Sie vous propose des ateliers en famille, parents-enfants, à partir de 6 ans. Le mercredi 8 juillet, théâtre d'impro, le 15 juillet, cirque, le 22 juillet, argile. Ces ateliers auront lieu de 10h à midi. Il est possible de s'inscrire uniquement à une séance. Les tarifs sont en fonction du quotient familial de 4 euros à 9,50 € par personne. Vous pouvez vous renseigner au 06 02 59 63 82. C'est aussi auprès de ce numéro que vous pouvez faire votre réservation.
12: Bonjour à tous. Eh bien, Mastan, le 14 juillet prochain, la 5e édition des Arts Perchés dans le magnifique vieux village de Mastan, de 17h à minuit. Les jardins placettes s'ouvrent aux artistes peintres, céramistes, photographes, sculpteurs et musiciens. On vous attend nombreux pour partager ce merveilleux moment estival qui a lieu tous les deux ans, le 14 juillet. Donc, c'est une manifestation organisée par les Amis du Vieux Martanne, une buvette et une restauration sur place. À partir de 21h30, bal sous les étoiles. À très bientôt pour ce merveilleux événement du 14 juillet. Merci.
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14: Gardons espoir. Mais ChatGPT écrira bientôt nos émissions. Mais gardez espoir. Nos forêts brûlent et notre air nous empoisonne. Mais gardez espoir. Le fascisme est aux portes du pouvoir. Mais gardez espoir. C'est pour ou contre, je m'en fous, gardez espoir. Les politiques violent la loi. Gardez espoir. On n'est pas, mais alors pas du tout, logés à la même enseigne. Gardez toujours espoir. L'Iran est sous les bombes. Gardez espoir. Les génocides au Congo et en Palestine. Gardez espoir, comment ? Comment garder espoir alors que tout autour de nous est au bord du précipice ? Comment, alors que l'incertitude nous guette à chaque coin de rue? Et si l'espoir n'était pas qu'une disposition humaine, mais une discipline qu'il fallait étudier, maîtriser, remettre en question, mais ne jamais, jamais lâcher? Mais si c'est le cas, comment la travailler? Dans le futur, on se retrouvera peut-être dans un amphi à écouter des robots, et nous expliquerons ce qu'est l'espoir et comment le préserver. Ou est-ce que ce n'est pas tout simplement une prédisposition propre à tous les humains, comme l'amour ou l'instinct de survie?
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14: Bonjour à toutes et à tous, bienvenue dans cette deuxième émission d'À la jeunesse, les micros. Je viens de le lister, mais en vrai, quand on regarde autour de nous, que ce soit dans la vraie vie ou sur Internet, rien ne donne à sujet à espérer dans l'avenir. On va pas faire les autruches et faire une émission sur l'espoir sans mentionner qu'on est vraiment dans un monde cruel et inégal. Bon, on sait on est jeune, mais c'est pas parce qu'on a 20 ans qu'on n'est pas au courant de l'état de notre monde. Au contraire. Perso, j'ai toujours vécu dans ce chaos et j'apprends tous les jours à y vivre. Et c'est justement parce que je vois les atrocités qui s'y passent que je vais certainement pas abandonner à essayer d'en faire un monde meilleur. Aujourd'hui, on reçoit un écrivain, Alain Damasio. On va tenter de réfléchir avec lui à toutes ces questions et tenter de trouver des éléments de réponse collective. On est ravis de le recevoir pour cette émission, en particulier parce que par son travail et ses projets politiques, il réfléchit à notre société et à son évolution. Je m'appelle Léa, je suis ravie d'être ici avec vous dans ce beau cloître Saint-Louis. Nous sommes en direct du Festival d'Avignon. Je suis accompagnée de Pamplune,
15: bonjour,
14: Héloïse,
16: salut,
14: Alpha,
17: salut,
14: et Isaac avec un C.
18: Bonjour à tous.
14: Pour débuter cette émission, j'aimerais vous demander, c'est quoi votre rapport à l'espoir? Bon, ok, je commence. Mon rapport à l'espoir, il est un peu étrange. J'ai un peu l'impression qu'il existe par procuration via ma mère. Ma mère est ce que j'appelle une optimiste originelle. C'est-à-dire que peu importe ce qui se passe, elle verra toujours les choses du bon côté. Je dis pas que je suis très pessimiste, mais sans elle à mes côtés, je pourrais sûrement le devenir. Enfin, je me demande si elle a pas plus de facilité à l'espoir que moi. En tout cas, disons que c'est l'un des rares traits dont j'ai pas hérité. Bref, je me demande parfois si c'est un truc qui s'apprend, si ça fait partie du rôle de la famille, de l'apprendre, ou si on le fait sans s'en rendre compte. Je sais pas, t'en dis quoi toi, Alpha?
17: Personnellement, je me suis fait un tatouage sur mon avant-bras gauche, juste ici, où il y a écrit « Brighter days ahead », qui signifie que des jours plus lumineux arrivent. C'est un tatouage qui a beaucoup de signification pour moi. Ça me permet de le voir tous les matins quand je me brosse les dents. Et je ne sais pas quand ni comment, mais j'ai profondément envie de croire qu'il y a des meilleurs jours qui arriveront, en tout cas.
14: Et toi, Héloïse?
16: Alors moi, en vrai, je suis quelqu'un de nature assez pessimiste. Du coup, j'essaye de trouver de l'espoir dans les petites choses du quotidien. Donc le petit café du matin, me poser dehors et prendre l'air et lire un petit bouquin ou écrire quelques lignes de poésie et faire de la peinture en écoutant de la musique.
14: Isaac, qu'est-ce que t'en dis?
18: Ça me touche ce que tu as dit, Louise, parce que moi, mon espoir était très fragilisé. J'étais très isolé, à broyer du noir. Et en fait, le fait de m'ouvrir au monde et mes proches, ça m'a reconnecté à ça. Profiter de chaque moment. Un ono avec mon frère, un bisou de ma copine au réveil. Tous ces moments précieux que j'ai appris à chérir et à nourrir.
11: Et toi, Pamplune? Moi, je puise mon espoir dans mon rapport au vivant. Selon moi, l'espoir, c'est le souffle de vie qui bat en moi et quelque chose de plus grand que moi qui me porte, peu importe ce qui m'arrive, et qui sera toujours là. C'est un peu ça, mon espoir. La confiance en la vie qui me porte.
14: C'est clair que c'est toujours important de recentrer la vie au cœur de tout, sinon on risque de se perdre. Merci les amis, on passe à la suite.
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11: Bonjour Alain Damasio, on est très heureux de vous recevoir.
19: Bonjour, enchanté d'être là avec vous.
11: Vous êtes un auteur français de science-fiction. Vous avez fait une grande école de commerce, tout le monde n'est pas parfait, mais vous avez ensuite fui les grandes villes pour vous consacrer à l'écriture dans un désir de reconnexion à la nature.
19: Carrément.

0: Vous publiez votre premier roman, La Zone du Dehors, en 1999. Votre second roman, La Horde du Contrevent, sort en 2004. Il raconte l'histoire d'un groupe de 23 personnes, la Horde, qui traverse un monde balayé par des vents violents pour atteindre leur origine. Au fur et à mesure de ce voyage, la Horde affronte des épreuves physiques et humaines qui mettent à l'épreuve leur solidarité, leur conviction et leur quête de vérité.
1: Votre dernier roman, Les Furtifs, date de 2019, après 15 ans d'absence. On a presque cru à une retraite précoce de votre part, mais vous êtes bien revenu. Vous décrivez les furtifs comme des êtres vivants, végétaux, animaux et minéraux qui échappent en permanence aux caméras. Cela a lieu en 2040 dans une société technologique constamment sous surveillance où chaque citoyen a des publicités hyper personnalisées. J'ai envie de dire, heureusement, on en est encore loin, hein. Mais blague à part.
2: C'était hier déjà, ouais.
1: C'est ça. Mais du coup, est-ce que c'est primordial, selon vous, de retrouver cette forme de furtivité dans notre société actuelle ?
2: Ah ben, ça, pour moi, c'est une des clés de la liberté, quoi. Et une des clés, justement, d'une vie épanouie, émancipée, libérée. C'est que on est tracé partout, tout le temps. Dès que tu as un smartphone, tu peux avoir effectivement tes coordonnées en permanence repérées par l'opérateur téléphonique. Tu es triangulé. Dès que tu fais le moindre scroll, le moindre clic, le moindre zap, tout ce que tu veux, ça laisse des traces, voilà. Donc, on est dans un monde intégralement tracé. Ça, c'est très nouveau. Ça n'a jamais existé dans l'histoire humaine. Et si t'en es pas conscient, c'est compliqué ensuite d'être libre, tout simplement, quoi, et de te vivre libre. Donc, il faut s'anonymiser. Il faut prendre des navigateurs type Firefox, mettre des adblocks, prendre des VPN, faire tout ce que tu peux intimement pour échapper à ça. Ouais.
1: Merci beaucoup.
0: Vous dites qu'on vit dans l'âge d'or de la science-fiction parce qu'on n'a jamais autant été dans une société technophile. L'arrivée d'Internet, les smartphones, les IA conversationnelles, comme vous venez de le dire, les corps disparaissent du coup au profit du numérique. On peut même dire qu'on assiste à une marchandisation des corps humains. Et du coup, face à ça, comment est-ce qu'on peut faire pour rester connecté à nous, à notre corps, à notre chair en fait ?
2: Ça, c'est une des clés, et je trouve que c'est une des clés absolument décisive avec l'arrivée de l'IA générative, quoi. On va être encore plus dans un rapport désincarné, on va parler, dialoguer, être en relation quotidienne, dès le matin, avec notre petite IA personnalisée qu'on va chérir et qui va nous chérir, qui va nous choyer, qui va nous cajoler. Et la seule chose qui maintenant va nous distinguer de ces machines de langage qui parlent aussi bien que nous, qui écrivent mieux que nous, ça va être qu'on, nous, on a un corps. Voilà, on a un ressenti, on a une chair, on est habité, on est hanté par des choses. On a du sang qui circule, on a toutes les 2 secondes, j'inspire une bouffée, toutes les 4 secondes, je l'expire comme ça tout doucement. Et je sue, et je suis sur mon tabouret, et tout ça, c'est fantastique, même la fatigue, quoi. Ça, c'est notre présence au monde. Donc, il faut être conscient de ça. Et il faut essayer au maximum de l'éprouver à chaque moment de la vie. Parce qu'on va dialoguer constamment avec des choses qui vont simuler le fait d'avoir un corps, qui vont simuler le fait d'avoir des émotions, des sentiments qui n'en ont pas. C'est juste des simulateurs extraordinaires, magnifiquement programmés. Nous restons dans le corps. Et on est à Avignon. C'est le spectacle vivant. Donc, c'est le spectacle des corps aussi sur scène. Waouh, quelle chance, quoi. Voilà, c'est super précieux.
0: Et dans notre quotidien, on voit bien qu'on est dans un quotidien qui est effréné, qui n'a jamais de pause entre dormir, manger, aller au travail, recommencer. Vous dites, enfin, c'est hyper important de se reconnecter à notre présent, à notre corps. Mais est-ce que vous auriez des conseils plus précis d'activités à faire ou de manières de réfléchir ou de choses à regarder qui puissent nous aider à faire ça? Parce que c'est hyper facile de se déconnecter de nous-mêmes, on s'en rend même plus compte en fait.
2: J'ai envie de dire, première chose, quitter la ville, quoi. C'est vraiment. Donc moi, j'habite en pleine montagne, à 1300 mètres, au milieu de vraiment de nulle part. Maintenant, on a créé vraiment un collectif qui est, je pense, beau et puissant là-haut. Le simple fait d'être en pleine nature, de pouvoir sortir, d'être en forêt, de pouvoir se baigner dans des rivières, dans des vases, dans des cascades comme on l'a juste à côté de chez nous, de croiser des chamois, de regarder les pistes au sol, tout ça t'oblige à sortir de l'interfacer, ce que j'appelle interfacer, c'est-à-dire le fait que tu as toujours une interface, que ce soit smartphone, un écran, une tablette, un clavier, etc. Tu sors de ça. Tu sors du fait que le monde te soit donné par une interface. Tu vires l'interface, tu défonces l'interface, et tout d'un coup, tu reviens en rapport direct avec le réel. Donc, ça implique quoi? Ça implique une déconnexion. Moi, je suis quelqu'un qui a pas de smartphone, qui a toujours refusé le smartphone, parce que je suis comme tout le monde. Si j'en avais un, je passerais mon temps complètement addict, complètement auto-aliéné à m'en servir. Voilà. Donc, je sais que j'ai pas cette capacité-là, cette puissance-là. Donc, tu fais la déconnexion dès le départ. Tu dis, je vais pas me faire avoir. Je prends pas de smartphone. Donc, dès que je sors, que je suis en ville quelque part, je peux lever la tête, je peux être présent à ce que je vois, je peux être présent aux rencontres. Et ça, c'est, voilà, c'est ultra précieux. Donc, de temps en temps, je sais que le smartphone, c'est ultra utile, surtout quand t'es jeune, etc. Mais de temps en temps, tu le laisses à la maison. De temps en temps, tu te dis, je fais une semaine sans smartphone. Je vais faire mon défi de la semaine, quoi. Je vais le laisser à la maison. Je vais pas l'allumer. Et je vais voir ce que ça me fait, quoi. Qu'est-ce que ça va me faire de pas l'avoir? Qu'est-ce que ça va me faire de pas me connecter pendant une semaine? Et je pense que franchement, aujourd'hui, ça paraît dérisoire comme expérience, mais c'est une expérience complètement folle. Parce que on est tellement dans un continuum de connexion que le simple fait de se sevrer un tout petit peu produit des choses. Donc moi, je ferais ça. Je me dirais, tiens, défi, 3 jours, 5 jours, une semaine, allez, 1 mois. Il y en a qui font ça 1 mois. Et ils disent, ça y est, je suis passé dans une autre dimension, quoi. Parce que tu recolles, évidemment, tu recolles au réel et aux gens. Donc ça, moi, je trouve que c'est hyper précieux. Et quand tu quittes la ville, c'est beaucoup plus facile de le faire. C'est beaucoup plus facile d'être là-dedans et de se dire, allez, je passe ma journée juste en rapport avec la nature, juste là, quoi.
3: Et vous, dans votre vie, vous dites que vous n'avez pas de smartphone, mais c'est quoi votre alternative? Parce que, par exemple, pour nous, ça nous paraît fou de... Enfin, moi, je ne peux pas m'imaginer vivre une journée sans mon téléphone, mais pas forcément à cause de l'addiction aux réseaux sociaux, mais même parce que c'est mon lien avec tout le monde, c'est mon moyen de communiquer, de me repérer quand je suis dans une ville que je ne connais pas, de prendre des photos, parce qu'on n'a plus d'appareil photo non plus. Vous, qui n'en avez pas?
2: Moi, j'ai un portable, j'ai le droit d'être portable. OK, donc si je me balade, si je viens à Avignon, je l'ai dans le sac, donc je peux ouvrir et me connecter... Imaginons que le train est en retard, je peux me connecter et dire, et essayer d'envoyer un pauvre mail pour dire, parce qu'en plus j'ai aucun réseau social, donc j'envoie un pauvre mail, les gens l'ouvrent même pas, ils le voient pas, c'est pas grave. Mais t'as ce truc là, mais c'est au cas où, c'est le SOS quoi. Si vraiment et en réalité tu te rends compte, moi j'ai une génération où Internet est arrivé, j'avais 25 ans, avant ça n'existait pas, et le smartphone est arrivé à peu près à la même époque en 95. Donc j'ai vécu, c'est intéressant quand t'as 50 ans parce que t'as vécu les deux mondes quoi. T'as vécu le monde où moi dans ma jeunesse, contrairement à vous, je rentrais chez moi, il y avait, tu sais, ce truc bizarre, le téléphone fixe avec un fil, quoi. Et si tu voulais appeler quelqu'un ou te faire appeler, ça sonnait au téléphone, mais sauf que le téléphone, il servait à ta mère, à ton père, à ton frère, à ta sœur, etc. Et donc, c'était la guerre, tu vois. Et tout le monde savait que t'étais en train de téléphoner, et tu téléphonais pas comme ça. Donc, tu sortais de l'école, t'avais pas besoin d'être en connexion, tu retrouvais tes potes le lendemain, et ça se passait très bien comme ça. Et t'avais une vraie coupure. Tu sais, moi, j'aime beaucoup un philosophe psychanalyste qui s'appelle Miguel Benassaya, qui a été torturé en Argentine, qui est venu en France. Et lui, il dit, c'est étonnant, mais quand tu coupes, c'est-à-dire quand tu n'es plus en communication continue avec les gens à chaque instant, cette absence fait que les gens vont monter en toi. Et la présence des gens va monter en toi. T'es obligé de la former toi-même. T'es obligé de la créer toi-même. T'es obligé de la faire apparaître au fond de toi. Moi, je pars des fois une semaine en montagne. J'appelle ni ma femme, ni mes gosses, etc. Et ben, c'est à ce moment-là que je comprends l'importance qu'ils ont pour moi et que je suis obligé de les faire vivre en moi. Tu vois? Si j'étais en, il dit, c'est, on est en communication tout le temps, on est dans une approche complètement fusionnelle des rapports humains. Il dit, on a le même rapport que les bébés ont avec leur mère, quoi. Et ben non, faut s'arracher, quoi. À un moment donné, il faut accepter l'absence, que l'autre soit pas là, qu'on soit pas en communication, qu'on soit pas joignable, et qu'on n'ait pas envie de joindre. Tu vois, c'est cette coupure, cette capacité à accepter la coupure. Moi, je la trouve très précieuse. Voilà, elle est, en tout cas, c'est à ces moments-là que je me rends compte de l'amour que je peux avoir pour mes gosses, pour ma femme et pour mes potes, et tout ça, quoi.
1: C'est très très parlant ce que vous dites, parce que justement, aujourd'hui, par exemple, quand on voit ses amis, on a envie de raconter des choses nouvelles, en fait, on se rend compte qu'on n'a rien à raconter, parce qu'on a ce truc, on a ce réflexe de s'envoyer des photos régulièrement. On se dit, ah ben mince. Et je trouve ça hyper pertinent d'avoir cette idée de coupure, parce que il y a un terme que vous utilisez, que je trouve vraiment génial, c'est cette idée vraiment de techno-cocon. En fait, on est tous dedans, dans cette fibre numérique, on s'en rend absolument pas compte. Et il y a aussi cette notion de quantify self. En fait, on a besoin de tout mesurer, sa quantité de sommeil, le nombre de pas qu'on fait par jour. On a vraiment ce besoin constant de tout enregistrer, de tout garder.
2: Ouais, t'as complètement raison. Et puis, c'est vraiment quelque chose, moi, qui m'a frappé. J'étais à la Silicon Valley, donc il y a 3 ans, puis j'ai fait ce bouquin, Valley du Silicium, mais je rencontre ce gars qui était un Français. Il était même, c'était génial parce qu'il dirigeait le club des supporters de l'OM et de l'équipe de France, tu vois, sur là, à San Francisco. Donc, un gars tout à fait, franchement, social et très sympa. Et, le gars, il avait cette espèce de... Bon, il avait l'Apple Watch déjà et il avait plein de capteurs pour savoir son taux d'insuline, son taux de glucose, sa tension artérielle, tout, quoi. Voilà, son taux de fièvre, etc. Et tu te rends compte qu'en fait, moi, c'était vraiment un indice. Quand t'écrivain, tu cherches les indices, tu cherches les symptômes, tu cherches les signaux faibles. Et tu te rends compte que le gars, c'est comme s'il avait plus confiance en son ressenti intérieur. C'est-à-dire que c'est comme s'il était plus capable, quand il courait, c'est un gars qui courait beaucoup, de savoir que là, bon Dieu, là je suis fatigué, il faut que j'arrête d'accélérer parce que je suis en train de me flinguer, là, tu vois. Et d'avoir cette perception purement immédiate, physique, de tes battements cardiaques. Est-ce que tu es en train de suer beaucoup? Est-ce que tu peux accélérer justement parce que là, t'as la niaque, en fait, tu le sens, quoi. Et lui, il avait besoin, et je disais, mais pourquoi tu mesures ton taux de glucose? Il me disait, c'est pour savoir quand je dois manger la banane, quoi. Tu vois? Et tu te dis, mais gars, tu peux pas sentir que là, le ravito, c'est maintenant, et tu dois, vas-y, mange la banane. Et donc, ça veut dire que le rapport au corps n'est plus quelque chose d'évident. Le rapport au corps, il doit être médié par des capteurs, par des senseurs qui vont te dire où tu en es, quoi. Mmh. Et quand t'es à ce point-là, c'est vraiment l'indice que tu te dis, oula, la désincarnation, la dématérialisation, elle a touché aussi ce rapport immédiat, cette présence immédiate que tu peux avoir avec ton corps. Et il faut faire gaffe à ça parce que, non, t'as pas besoin d'interface pour savoir où t'en es. Lui, il avait une note de sommeil chaque matin, quoi, tu vois. Il se lève, il avait une note de sommeil, il était 89%. J'aimerais bien avoir 89% tous les jours, tu vois. Mais si tu veux, il mesurait son temps de sommeil paradoxal, son temps de sommeil léger, son temps de sommeil profond, le nombre de réveils, etc. Tout ça est mesuré par la montre, quoi, en fait. Et ça lui sort une note de sommeil. Moi, quand je me lève et que j'ai la tête dans le cul, je sais que j'ai la tête dans le cul. J'ai pas besoin d'une note pour ça, quoi, tu vois. Je sais que j'ai trop bu, je sais que j'ai pas assez dormi. Et c'est important de le savoir par soi-même, tu vois. Pourquoi passer par, c'est vraiment un indice assez étrange de l'époque pour moi, ça, ouais.
0: Merci beaucoup. J'aimerais maintenant qu'on écoute Isaac avec un C. Il nous raconte en poésie son rapport à l'espoir. Isaac, c'est à toi.
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7: J'ai été celui que je ne serai plus jamais. Je suis ce que je fuyais. Dans le miroir, le reflet est trouble. Je suis moi, mais je le vois. Une existence dépourvue de vie, dans un corps exsangue, gangréné de vices. L'optimisme est mort, mais je ne suis pas endeuillé. J'évolue perdu dans une masse divisée, où l'on s'écrase, cherchant de l'espace pour respirer. Autodestructeur, je le fais en fumant, en me noyant dans la liqueur, tout comme mes pères, pour y noyer les pleurs. Cette jungle urbaine est habitée par des prédateurs, dans laquelle la chaîne alimentaire règne, au-dessus de toute autre valeur. Je les regarde exercer leur semblant de pouvoir avec horreur, impuissant puis indifférent. Avant que celles-ci ne finissent par me déranger, me bousculer, me ronger car, dans les yeux de mon frère, j'ai reconnu celui que j'ai été, épris de vie, dans ses peines et ses surprises. Dans l'âme de ma mère, de la bravoure face aux tempêtes. Dans celle de ma sœur, de l'allégresse dans la douleur. Dans le cœur de mon beau-père, de la tendresse malgré ses pertes. Dans celui de ma chérie, un amour sincère, angélique. Puis parvient ce que l'on pense être inimpossible. L'inattendu. La renaissance. Tel un phénix d'entre les cendres. Une main qui se tend. Ce cœur qui fut exsangue bat. Pour quelqu'un. Un combat. Une cause. Pour soi. À nouveau s'emplit d'espoir. À nouveau, s'emplit d'espoir.
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1: Ben, j'ai envie de dire que c'est très très vrai, ça, Isaac, de juste péter les plombs parfois. Et par rapport à tout ce qu'on disait, Alain, est-ce que ça vous arrive en fait juste péter les plombs en vous réveillant, par exemple, le matin?
2: Ouais, moi j'ai une grosse capacité de colère, quoi, et c'est pas très cool des fois pour ni pour ma copine ni pour. Ni même pour le collectif dans lequel je suis, mais je trouve que la colère c'est extrêmement précieux en vérité quoi. Je trouve que c'est une qualité qui te permet de dégager de l'énergie quoi et te bouger tout simplement quoi. Moi je sais que plein de gens te disent ouais mais sois moins énervé, sois plus cool etc. Je peux dire la même chose sans t'énerver et tout. Ouais je peux dire la même chose sans m'énerver, mais cette énergie qui monte quand t'as la colère, ça veut dire que voilà c'est insupportable, ça veut dire qu'il faut se battre, ça veut dire qu'il faut dépasser les conditions, c'est-à-dire que tu mets en marche quelque chose pour transformer ce monde. La colère, elle te dit, je vais transformer, je peux transformer. Donc je trouve que c'est précieux. Ouais.
7: Et quand on pète les plombs dans ces moments-là, est-ce qu'il y aurait une œuvre musicale ou même littéraire qui vous apaise?
2: Ben, moi j'aime bien, je suis très très rock, quoi. J'ai un héritage rock. Des morceaux comme ceux de Rage Against the Machine, quoi. C'est des trucs qui te libèrent complètement... Toi, Bullet in your head, etc. Putain, quand tu l'entends répéter, ça libère une... Ou j'écoute du punk aussi, tu vois, des choses comme The Distillers, des vieux trucs, quoi, avec des voix que j'adore. C'est une voix féminine que j'adore, qui est extrêmement rauque, quoi. Et ça, bah, ça laisse partir le truc. Et ça te permet de l'incarner, quoi. Ça te permet de le vivre, quoi. Ça, c'est cool. C'est la puissance du rock et du punk, quoi. C'est que, ils ont fait de la colère de musique, quoi. Et ça, c'est tellement beau, quoi. Ouais.
0: Vous parlez beaucoup du fait que vous privez pas vos filles des nouvelles technologies, mais que c'était super important pour vous de bien leur expliquer tous les risques autour des réseaux sociaux et des jeux vidéo, parce qu'il y a aussi beaucoup de choses positives à en tirer. Du coup, comment est-ce qu'on peut détourner ces technologies pour en faire quelque chose de plus positif?
2: Bah, tu peux, bien sûr, et il y a plein de façons de le faire. Moi, ce que j'essaie de défendre, c'est une sorte d'art de vivre, hein, voilà, d'art de vivre avec la tech. Quel est l'art de vivre qu'on peut trouver avec les réseaux sociaux? Quel est l'art de vivre que tu peux trouver avec le smartphone? Moi, mes filles, c'était 15 ans, voilà. Donc là, elle arrive à 15 ans, la deuxième, elle va avoir le smartphone. Pour l'instant, elle pique celui de sa mère et la tablette. Et la première, c'était pareil, quoi. C'est-à-dire que pour moi, il y a un âge où ça y est, normalement, tu es à la maturité pour commencer à endosser la machine addictive, quoi. Tu vois, le piège d'auto-addiction fabuleux que constitue un smartphone. Sur le jeu vidéo, c'est hyper important. Tu trouves que il y a peu de gens qui, enfin dans les milieux intellectuels en tout cas, qui réfléchissent assez à ce que le jeu vidéo peut. Voilà, moi j'ai eu la chance de monter un studio de jeux vidéo en 2008 qui s'appelait Dontnod, qui existe encore aujourd'hui. On a fait des jeux et grâce à ça, en faisant, en étant dans l'artisanat du jeu vidéo, j'ai compris que le principe même du jeu, la mécanique et la courbe d'apprentissage que tout bon jeu te fait gravir, était un fantastique outil pour développer certaines capacités intérieures. Donc, capacité de spatialisation sur les cartes, les maps, la circulation, l'exploration, les capacités de mémorisation, les capacités, évidemment, de fulgurance, d'agilité, de maniement à la fois de la caméra et évidemment des courses et tout ça. Et capacité à résoudre des puzzles, capacité à déployer des imaginaires. Donc, il y a des jeux qui sont fantastiques, voilà, pour prendre le dernier, mais qui a gagné tous les prix et qui est hyper connu. C'est évidemment Clair Obscur, Expédition 33. Là, je suis dessus, je me suis enfin collé. Je me régale, ça déploie un imaginaire de malade. Le scénario est fantastique, il y a une originalité des designs qui est dingue. Et puis pareil, là, au niveau musique, sound design et tout. Et donc, quand tu fais jouer tes gamins à ça, tu sais que tu leur apportes quelque chose, que tu permets de développer vraiment des capacités, des compétences, des skills, comme on dit, que le monde direct va pas forcément te permettre de développer. Et puis, de l'autre côté, tu as des jeux qui sont des horreurs pures, qui sont des jeux à boucle dopaminique, comme on dit, c'est-à-dire qui génèrent de la dopamine, puis la dopamine a un rendement décroissant, ce qui fait que tu rentres dans une drogue, en fait, de jeu. Et ça, c'est catastrophique, ça te nique le cerveau, ça te nique même tes dynamiques corporelles. Et il faut être très attentif à dire à tes gosses, ben, voilà. Moi, j'ai une génération où les seuls actes, j'ai envie de dire, politiques et précis que les parents font vis-à-vis de leurs enfants, c'était de dire, tu regardes telle série télé, tu regardes pas telle série télé, tu regardes tel film et pas tel film. C'était juste sur l'audiovisuel. Je ne connais aucun parent autour de moi, dans ma génération à moi, qui dit à son gosse, tu joues à tel jeu, mais pas à tel jeu, tu vois? Qui fait la discrimination qu'on devrait faire. Et les jeux vidéo, c'est comme tout le reste. Il y a des jeux vidéo de merde, des jeux vidéo qui sont dramatiques sur l'addiction. Il y a des jeux vidéo qui sont un incroyable outil d'émancipation. Donc, si tu fais pas ton boulot de parent en disant, tiens, tu joues à ça, mais pas à ça, etc. Voilà. Ça veut pas dire que j'ai réussi tout le temps. Des fois, je vois ma fille jouer à des conneries sur Roblox. Je laisse tomber, tu vois. Je sais, ok, putain. C'est bon, j'en peux plus, quoi, tu vois. Mais voilà, j'essaie de les amener sur des jeux qui sont, tu vois, sur Zelda, qui est hyper intéressant, sur Expédition 33. Donc ça, c'est un des boulots qu'on a à faire. Sur les réseaux sociaux, c'est plus compliqué. Je suis plus dans, pas l'interdiction, mais dans l'imitation, quoi. Je suis plus dans le quantitatif, quoi.
3: Vous dites quelque chose de très intéressant dans votre livre « La vallée du silicium », c'est que les cadres de la Silicon Valley ne donnent pas de téléphone à leurs enfants avant 12 ans, voire même plus. En sachant que les pouvoirs instrumentalisent l'espoir dans le marketing pour concentrer notre attention sur la consommation et du coup nous rendre passifs du système, comment est-ce qu'on peut réinvestir notre société ?
2: Oula, la question, elle est costaud. Ça partait sur un truc que je comprenais à la fin, comment on peut investir dans la société. C'est balèze. Oui, simplement, poser ça. C'est-à-dire que ceux qui font ce monde, parce que ceux qui le font, ils sont au centre du monde, c'est-à-dire à San Francisco, Silicon Valley, etc. C'est eux qui font tous les outils que vous utilisez, toutes les applis dont on sert, etc. Donc, ils peuvent se revendiquer, effectivement, d'une sorte de centre du monde. C'est plus Rome, aujourd'hui. Même si quand tu vas à Rome, tu te dis, non, mais ça devrait toujours être là, le centre du monde. Qu'est-ce qui se passe? Bah, ils savent que leur boulot, c'est de designer la dépendance, quoi. La dépendance, d'accord? Designer la dépendance, ça veut dire construire des applications, construire des logiques de scroll, des logiques de swipe, etc. Construire des pages dans lesquelles tu vas rester le maximum de temps. Tu vois, l'invention du swipe, par exemple, sur Tinder, c'est un coup de génie du design de la dépendance parce que c'est tellement facile à faire. Tu vois des visages, tu vois des corps passer. Hop, je le vire, lui, je le prends, lui, je le vire, lui, je le prends. Et ça obéit à une sorte de régime pulsionnel super simple, mais donc c'est très difficile de se défaire. Voilà. Donc ils sont là pour designer cette dépendance. Ils sont pas là pour designer notre liberté, quoi. Ils sont pas là pour nous libérer. Ils sont là pour qu'on optimise le temps qu'on passe sur leurs applis, quoi. Et avec l'IA, c'est ce qui va se passer encore plus. Donc là, moi, je vous fais une petite annonce, mais c'est très simple. L'IA, en fait, c'est pas un outil, c'est une relation. L'IA, je parle du chatbot, hein. Je parle de l'IA conversationnelle. Ça va être terrible parce que ce chatbot, il va vous cajoler, il va vous choyer, il va vous encourager, il va vous valoriser, etc. Donc, il va développer un lien avec vous qui fait que ça va être très, très compliqué ensuite de discuter avec vos copines, vos copains, qui eux vont vous critiquer, qui eux vont pas toujours être derrière vous pour vous encourager. Et là, ils sont en train de bâtir des modèles qui optimisent l'attachement. Voilà, ça optimise l'attachement. Donc c'est comme s'ils avaient trouvé l'algorithme de l'amour, en quelque sorte, tu vois. Et s'il faut de temps en temps vous repousser, que vous soyez encore plus attaché, ils vont le faire. Ils vont comprendre votre mode d'attachement. Est-ce que vous avez besoin d'une sorte de relation un peu passionnelle? Est-ce que vous avez une relation où vous êtes tout le temps à devoir être valorisé? Est-ce que vous avez besoin d'une relation où vous avez besoin d'une sorte de mère maternante ou d'un pote qui vous fait rire, etc. Tous les types de relations, c'est des caméléons relationnels, ces outils-là. Ils vont s'adapter très vite et comprendre très vite ce dont vous avez besoin. Et donc, vous allez y passer des heures et des heures. Et on le voit aujourd'hui, il y a des gens qui déclarent leur amour à leur IA, qui veulent se marier avec leur IA, etc. Mais c'est construit pour ça, pour que vous passiez le maximum de temps dessus. Et une relation, comment tu l'optimises? Ben, tu crées de l'amour. Voilà, tu crées de l'attachement. Donc ça, c'est super pervers, super insidieux. On l'a vu dans Her, de Spike Jones, on le voit dans certains films et tout ça. Il faut être super attentif à ça. Ouais.
6: Merci beaucoup, Héloïse, Isaac et Alpha, pour vos questions. Pour accueillir notre prochain plateau, on va
1: Merci
6: faire une
1: vous.
6: Petite pause musicale. Pamplune, tu nous présentes les musiciens qui viennent juste de nous rejoindre sur scène, s'il te plaît.
3: Oui, on reçoit Odalva, un groupe de musique qui vient de Marseille. Manon Morin, Norbert Gauthier, merci d'être avec nous au plateau.
8: Merci. Merci à toi.
3: Alors, Odalva, du coup, c'est votre duo, c'est de la chanson actuelle qui mêle poésie, absurde et engagement. Comment est-ce que vous vous êtes rencontrés?
9: On s'est rencontrés, je crois, autour peut-être de notre appétence pour les mots, la chanson, la poésie, entre Marseille, le Luberon et Avignon, un peu, il y a longtemps, avec tout un tissu de copains, copines, engagés dans des assos et tout ça.
3: Ok. Comme vous l'aurez deviné, on fait une émission sur l'espoir aujourd'hui. Vous faites de la musique, et est-ce que pour vous, faire de la musique, c'est donner, garder espoir?
8: Eh ben oui, c'est sûr. Enfin, dans les mots, en tout cas, moi, je crois au pouvoir des mots. Et c'est sûr que les chansons, c'est vraiment un lieu. On a tous en nous des chansons qui nous suivent, qui nous accompagnent, qui nous guident, qui nous inspirent au quotidien.
9: Ouais, moi, je pense que avec les mots, on peut façonner le monde, et que ce qu'on chante aujourd'hui, ça nous permet aussi d'exprimer des choses et peut-être de toucher les gens. Et je crois que c'est ça qui me donne espoir.
3: Eh bien, merci. Tout de suite, on vous écoute.

0: Merci beaucoup.
1: Merci. Vous jouez sur Avignon en ce moment. Où et quand est-ce qu'on peut vous retrouver ?
2: Et oui, on joue à la Syrie tous les soirs, sauf les mercredis, à 19h40. Et d'ailleurs, c'est pour ça qu'on doit partir très vite, parce que normalement, on est déjà dans les loges là, à cette heure-ci pour s'habiller. Mais on avait très envie d'être là, donc merci beaucoup.
1: Manon Morin, Norbert Gauthier, merci d'avoir été avec nous.
2: Merci.
3: Merci aux musiciens. Pamplune, on se retrouve demain.
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3: Bon, Alain Damasio, on a un peu fait le tour de la situation, mais il nous faut des solutions. Alors, au boulot. Et pour ça, on a été rejoints par Inès.
6: Salut.
3: Et
6: salut.
3: Noah.
7: Salut.
3: Et Lou.
8: Hello.
7: C'est Lou. Bien, ça change. C'est qu'on va avoir un match de Coupe du Monde, quoi. Il y a l'entrée des remplaçants, là.
3: Effectivement. Lou, c'est à toi.
9: Alain Damasio, quand on regarde la horde du contrevent, on retrouve toujours des personnages qui refusent ce qui paraît pourtant inévitable. Et j'aimerais vous demander si l'espoir pour vous est vraiment un sentiment ou si c'est avant tout un acte de résistance.
7: Moi, je crois, enfin, vous le disiez en intro, moi, je crois que c'est quelque chose d'assez instinctif, quoi. Je crois que tu nais avec une capacité d'espoir ou en tout cas, tu as une espèce de, ouais, d'instinct ou d'intuition ou de rapport au monde fondamental qui fait que tu penses que les choses peuvent changer, quoi. Voilà. Moi, j'ai toujours eu cette idée de dire, voilà, je nais dans un monde, il a ses forces, ses faiblesses, il a sa discipline, ses contraintes, ses contrôles, etc. Mais il y a toujours moyen de venir foutre le bordel dedans, quoi, et de transformer. Donc, on a cette force tant qu'on a envie de transformer ce qui est autour de nous, de transformer même plus loin que nous. Et donc, l'espoir, il est naturel pour moi. Ouais. C'est quelque chose qui est pas difficile. Après, t'affrontes des choses qui sont des forces qui sont là pour te désespérer. Tu vois, c'est plus ça le problème. C'est que c'est pas que l'espoir soit une discipline, c'est que la discipline, c'est de pas lâcher au désespoir, de pas leur laisser cette chance et cette espèce de facilité, de cadeau, de désespérer. Moi, c'est quelque chose qui est très important pour moi et ça, je vous le donne parce que ça vient d'un grand philosophe qui s'appelle Spinoza. Spinoza dit « Les pouvoirs ont toujours intérêt à nous attrister. Voilà. » La tristesse, c'est une volonté, c'est une intention des pouvoirs établis. Plus vous êtes triste, plus vous êtes désespéré, mieux vous obéirez, mieux vous ferez ce qu'on vous dit de faire parce que vous n'aurez pas la force de faire autrement. C'est la joie qui vous donne envie de vous battre, de vous libérer, de faire des choses différemment, de transformer le monde. C'est cette puissance de joie qui fait que vous êtes actif, que vous pouvez effectivement bouleverser ce qui est autour de vous, quoi. Et du coup, faut faire très attention à ça, et notamment aujourd'hui, médiatiquement, on le voit par les médias Bolloré, on le voit par ce travail de l'extrême droite sur nos imaginaires, sur nos psychés. Il faut nous faire peur, il faut nous désespérer, il faut nous faire croire que tout va s'effondrer, il faut nous faire croire qu'il faut surtout pas bouger, sinon ça va être pire. Et quand ils arrivent à imprimer ça sur nous, eh ben ils ont réussi, quoi. Et ils peuvent exercer tranquillement leur pouvoir sur nous. Donc c'est plus une discipline de lutte contre la peur. Et la peur, elle est fabriquée en grande partie, tu vois. C'est-à-dire, la peur des migrants, c'est une fabrication intégrale, quoi, tu vois. Il n'y a pas de vague migratoire, c'est pure bullshit, quoi. Mais on te fabrique cette peur-là, quoi. Et on essaye de te faire, va te rassembler national, comme ça, tu n'auras pas de migrants, machin. Absurde, complètement, tu vois. Mais ça te met dans cette espèce de désespoir où tu réfléchis. Donc, moi, je crois que l'espoir est naturel chez tout le monde. On s'attend tous à une situation meilleure. Moi, j'aimais beaucoup ce qu'il disait. Là, je sais plus qui a dit dans le groupe précédent. Brighter days ahead, tu vois. Et oui, les jours lumineux arriveront, quoi. Tu vois, je me rappelle, toute fois, je suis tombé en rade, en scooter, vraiment dans la montagne. J'ai un Allemand qui m'a chopé comme ça. Et il me regarde et je galérais sous la chaleur avec mon scooter qui était niqué, etc. Il me dit, jeden Tag ist ein guten Tag. Ça veut dire, tous les jours sont des bons jours, quoi. Tu vois. Voilà. T'es là, t'es avec nous, on va te prendre en moto, tu vas aller chercher de l'huile, tu vas réparer ton scooter. Tout va bien, gars, tu vois. C'est bon, quoi. Voilà. Donc, je crois que c'est super important d'avoir ça et de garder cette capacité de joie. Et ce que dit Spinoza, c'est que tu éprouves dans la joie quand tu sens ta capacité d'agir augmenter. Voilà. Et eux, ils essayent de faire en sorte que ta capacité d'agir soit diminuée. Voilà. Et quand tu sens que ta capacité d'agir est diminuée, tu commences à être affecté de tristesse. Donc, faut être attentif vraiment à ces choses-là et pas se laisser avoir. Voilà.
3: Alors, Isaac, avec un K, a accompagné l'artiste pluridisciplinaire Yvan Loiseau, alors qu'il tractait pour son spectacle qui s'appelle « C'est comme ça, un spectacle pour changer le monde ». Alors, vous allez voir, ça a un bon rapport avec ce que vous disiez sur la joie. Il a une façon assez particulière de tracter, d'ailleurs. On écoute.
10: Bonjour.
11: Bonjour.
0: Est-ce que vous voulez changer le monde?
5: Non, ouais,
0: mais c'est une coïncidence de ouf. Parce que c'est un spectacle pour changer le monde. Je suis tellement désorienté face à tout ce qui se passe, comme tout le monde, je pense, que je me suis dit, genre, tout ce que je vais faire artistiquement, ça va avoir un lien profond avec le réel. Et pour essayer un peu de se réorienter. Le monde est fou, et ben, ok, très bien. Mais alors cherchons du sens, cherchons de l'ancrage. Et voyons, genre, avec cet ancrage, la rage que ça va nous donner, la force que ça va nous donner pour, du coup, essayer de se sortir de tout ça ensemble. Bonjour. Est-ce que vous voulez changer le monde?
6: Ah ouais.
0: Oh mais la coïncidence de dingue.
6: Ah bah ouais.
0: C'est un spectacle pour changer le monde.
6: Tous ensemble, ouais. On va changer le monde.
8: Changer le monde en 1h45.
0: C'est de la poésie furieuse pour se dire que tout est encore possible. On va écouter nos petits cœurs. Il y a de l'humain qui va sortir. Ça va illuminer la nuit du monde. Et paf, tout ira mieux.
6: Waouh. Tout ira mieux.
10: C'est cool, ça va vite en fait.
0: Alors, on est là, on attend, on est là. Ça va pas bien, on se plaint. On a même pas eu le temps de se plaindre qu'en fait ça aurait pu aller mieux, dis donc.
11: C'est
0: une question d'approche, hein. Une question d'approche.
11: Ah oui, vous avez pas de frayeur.
0: Et non, pour changer le monde, on en a pas fait.
11: Ouais, vous avez raison.
0: Ça fait 2 ans qu'on est au festival, deux ans que c'est complet.
11: Sortez vos portables, prenez une photo.
0: C'est ça. Est-ce que vous voulez changer le monde?
12: Ah non, pas du tout.
13: Mais quelle idée.
0: C'est vraiment vrai, ça.
13: Il est super comme il est.
0: La grande question, c'est un peu qu'est-ce qu'on fait de tous ces milliardaires là qui nous gouvernent et qui font n'importe quoi avec nous, avec l'écologie qui est pas gérée, avec en fait tout ça c'est très lié. Moi j'ai une théorie, c'est que les glands, le mieux c'est de les planter et après ça fait une belle forêt de chênes et à l'ombre on est quand même mieux.
3: Alain, un petit mot sur ces jeux de mots qu'on vient d'entendre.
7: Ah j'aime bien les glands parce que putain on en a beaucoup au gouvernement. Et du coup, ça serait beau de faire des forêts avec eux, quoi. Et ils pourraient même plus parler, en fait, tu vois. Il y aurait juste les feuilles qui frissonneraient, quoi. Ça serait super.
14: On a beaucoup entendu parler dans notre reportage d'essayer de sortir de tout ça ensemble, notamment. Et vous, dans vos romans, il n'y a pas de héros principal. Tous vos personnages, ils ont chacun une force, mais à eux tout seuls, ils ne se suffisent pas. Et on retrouve beaucoup chez vous cette idée de faire corps ensemble. Et face aux doutes, la plus grande force qui revient, c'est celle du collectif. Dans une société qui tend de plus en plus vers l'individualisme, la performance personnelle, est-ce qu'on ne pourrait pas gagner, nous aussi, quelque part, à s'inspirer de vos personnages et faire corps?
7: Ouais, pour moi, c'est absolument fondamental de faire des livres sur des collectifs, sur des gens qui se battent ensemble pour quelque chose. Moi, je suis héritier, comme vous, d'une société néolibérale, c'est-à-dire qu'on m'a appris, dès le plus jeune âge, à dire, voilà, tu es un individu, c'est-à-dire tu ne peux pas te diviser, c'est-à-dire tu ne peux pas te partager non plus. Et en tant qu'individu, tu dois viser l'épanouissement personnel, quoi, tu vois. Et on te dit aussi, les liens, les attachements sont des chaînes, tu vois. Les liens, ça va t'aliéner. Si tu es trop lié, tu ne vas pas pouvoir bouger, tu ne vas pas pouvoir... Donc, on conçoit la liberté comme quelque chose d'individuel. Moi, je pense que c'est la plus grosse trahison qu'on ait pu faire, franchement, à l'espèce humaine. En vérité, c'est les liens qui libèrent. Voilà, c'est les liens qui nous libèrent. C'est quand tu es lié à quelqu'un par amour, par amitié, à un groupe, que tu deviens plus vaste, quoi, que tu deviens plus grand. Quoi. Moi, j'ai toujours cette image intérieure de me dire, on a tous la forme, de, je sais pas, d'un phare, d'un appart, d'une maison, etc. On a tous un volume intérieur. Quand tu fais une belle rencontre, quand tu rencontres des gens qui t'apportent des choses, quand tu rencontres un film aussi parfois, un livre, une œuvre, etc., tout d'un coup, ton espace intérieur, imaginons, t'es un petit appart comme ça, de 22 mètres carrés, quoi, et tu rencontres quelqu'un qui te dit quelque chose d'intelligent, et t'as l'impression que le plafond, il augmente un peu, il s'accroît, tu gagnes en volume intérieur. Et parfois, c'est quelqu'un, tu le vois faire des trucs complètement délirants, et t'as l'impression que c'est un peu plus large, ton studio. Il a gagné en largeur, et parfois, il a gagné en profondeur. Tu vois, t'as des gens qui t'amènent de la profondeur, t'as des gens qui t'amènent de la hauteur, t'as des gens qui t'amènent de la largeur, etc. T'as des gens qui t'amènent de la longueur. Et en fait, ces rencontres-là font que tu sens à l'intérieur de ton volume que t'as pris plus de place, t'es un peu plus grand, t'es un peu plus vaste. Il y en a qui t'amènent des fenêtres, il y en a qui t'amènent des portes, etc. Et il faut aller vers l'autre pour ça, quoi. Et aller vers des gens qui vous ouvrent des portes, aller vers des gens qui vous amènent des fenêtres. Tout d'un coup, vous voyez le monde un peu différemment. Aller vers des gens qui augmentent la hauteur du plafond, qui élargissent. Et ça se sent tout de suite, quoi. Et ça se sent même dans les relations amoureuses. Quand on dit une relation toxique, c'est une relation où tu sens que ton espace intérieur, il se réduit, quoi. Tu vois? C'est tout de plus en plus étriqué. Et là, c'est alerte rouge, quoi. Tu vois? Normalement, une relation, voilà. Et les liens qui libèrent, c'est ça. C'est des liens qui accroissent ce volume intérieur. Et qui fait qu'ensuite, tu vas partager une espèce de coloc avec tes apparts, avec tes, Donc moi j'aime bien cette image parce que ça me parle, voilà, de dire on est dans un monde où vraiment on essaie de faire croire que être libre c'est être seul, c'est faire ce que tu veux. Non, c'est pas ça. Être libre c'est être lié aux autres d'une façon que ça t'accroisse, quoi, ça accroisse ton volume intérieur. Et quand t'as pigé ça et quand t'arrives à faire ça autour de toi, dans ta famille, dans ton groupe de potes, dans un collectif comme nous on le fait là-haut, ah, tout va mieux quand même, tu vois, et tu te sens bien. Donc moi j'essaie de montrer ça dans mes livres, j'essaie de le faire vivre dans mes livres. La Horde c'est typiquement ça, c'est 23 personnes qui ensemble arrivent à remonter un vent absolument féroce et réussiront à aller au bout, quoi, au bout de ce vent, à la source du vent, alors que personne n'a réussi à le faire, ni avec des machines, ni avec rien du tout. Ils sont à 33e Horde, ils vont le réussir à le faire, tu vois. Et ça c'est pareil dans les furtifs, c'est pareil dans la zone du dehors, c'est toujours des groupes. Et j'aime mettre en scène ces groupes-là pour dire, ben, on peut y arriver ensemble, quoi. Ça va nous accroître, ouais. Ça va nous agrandir.
3: Alors Noah a décidé qu'il allait répondre à notre question du jour comme ça, direct. Ben Noah, on t'écoute.
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10: Cher public, et si l'espoir était une discipline? Moi, mon espoir, je l'ai mis dans une lettre. Car à l'occasion du commencement de ma formation d'assistant de vie aux familles, nos deux formatrices, à qui je dois énormément, nous ont demandé de nous atteler à un exercice singulier. Écrire une lettre au nous de fin de formation, soit le nous de 7 mois plus tard. Voici donc le dit espoir. Mon cher Noah, c'est le toi d'il y a 7 mois en arrière qui t'écrit ces quelques mots. Tu viens de rentrer en formation d'assistant de vie en famille. Tu l'as fait car après avoir travaillé 4 ans dans la restauration, t'en avais un peu ras la casquette. Mais pas seulement. Tu l'as aussi fait parce que papy est de plus en plus affaibli par la vieillesse. Tu sais que bientôt son autonomie partielle ne sera plus qu'un souvenir lointain et tu veux être présent pour l'homme qui te donne le plus envie de lui ressembler au monde. Tu le fais aussi car même s'il va mieux, ton frère a toujours des séquelles et tu remuerais ciel et terre pour mieux le comprendre et l'aider à avoir une vie heureuse et normale. Tu te souviens quand il venait d'avoir son accident ? Qu'il était réduit à l'état de presque légumes, qu'il n'avait aucun suivi, qu'il a fallu tout lui réapprendre. N'oublie jamais. Qui sait, peut-être qu'un jour, grâce à cette formation, tu accompagneras toi aussi des gamins accidentés comme ton frère a pu l'être. Au fond, cette formation n'est qu'un début, car si ça n'a pas changé entre-temps, indécis comme je nous connais, notre rêve, c'est de créer une association pour aider tout le monde. Pas seulement les vieux, les gamins ou les personnes en situation de handicap, mais aussi les sans-abri, les toxicos, les alcooliques, les réfugiés ou opprimés. Car toi aussi, t'as connu toute cette merde. Des proches sous alcool et cachetons, la crève dalle à dormir à deux dans un vieux scénic rouillé et à manger du putain de pain rassis comme seul repas de la journée. Opprimé de tous et délaissé comme une merde à cause de ton obésité, n'oublie jamais, tu reviens de loin. Donne aux pauvres gens de ce monde ce que ce monde de merde ne t'a jamais donné. J'attends de toi que tu apprennes les ficelles du métier, ça t'aidera pour la suite. Et même si ça ne sera pas évident, car tu as la sympathie d'une porte de pénitencier, ne relâche pas tes efforts, c'est largement à ta portée. Tu as bien progressé dans ta vie dernièrement, alors continue et rends maman fière. Musique. Le voilà, tout mon espoir. Il réside dans cette simple lettre que je me suis écrite à moi-même. Mais alors, est-ce que mes positions, mes avis ont changé depuis? Eh bien non. J'ai toujours pour projet de fonder cette formidable association que je vois lorsque je ferme les yeux. Un endroit qui redonne de l'espoir. Est-ce que j'ai rendu maman fière? Eh bien, vous savez, ma mère est de ces mamans à qui je pourrais dire que je braque des banques toute la journée, qu'elle serait quand même fière de moi. Plus sérieusement, je pense l'avoir rendue fière. Maintenant, il faut perdurer. Même si on ne se comprend toujours pas, mon frère va bien. Puis, malheureusement, mon grand-père s'en est allé entre l'écriture et l'ouverture de cette lettre. J'ai la boule au ventre rien qu'en écrivant ces mots, et je l'ai sûrement aussi devant vous tous ce soir. C'était l'homme le plus accompli que j'ai jamais connu. Il a trimé toute sa vie et s'est battu uniquement et toujours pour sa famille. Ma mère, elle était sa princesse, et moi, j'étais son pitre préféré parmi cette famille qui en compte bien trop. Et cette musique, eh bien, elle me fait penser à lui, à la manière qu'il avait de mener sa barque. Alors, je ne sais pas si l'espoir est une discipline et j'en ai rien à foutre. Ce que je sais, c'est qu'aujourd'hui, j'ai espoir de continuer à rendre ma mère fière chaque jour. Et grand espoir de rendre mon grand-père fier parce que je sais qu'il me regarde là-haut. Cette chronique, cette émission, je la dédie au plus brave des hommes qui aient posé le pied sur cette terre. et à l'homme que je garderai en mémoire toute ma vie jusqu'à le retrouver. Bisous, papy, je t'aime.
3: Merci Noah. Tu avais une question pour notre invité, je crois.
10: Oui, bien sûr, Alain Damasio, je suis ravi de vous avoir avec nous ce soir. Alors, j'ai été agréablement surpris quand, en préparant cette émission, j'ai lu votre biographie et j'ai vu que vous vous êtes arrêté dans un coin que je connais bien. Vous vous êtes isolé à Nonza. Moi, j'ai de la famille à Canaries.
7: Ah, génial.
10: Voilà, du côté
7: direct sur la mine d'amiante, sur l'ex-mine d'amiante.
10: C'est ça, du côté de mon père. Alors, je ne sais pas si vous avez déjà eu l'occasion, quand vous étiez en Corse, de manger au bon clocher, mais c'est mon cousin qui le tient.
7: Génial, j'y ai mangé en plus. Ouais.
10: Ah bah, j'espère que vous avez bien mangé alors.
7: Je crois que j'ai vomi après, non?
10: Ça faut éviter de le dire à l'antenne. Ça. Donc, est-ce que s'isoler, d'après vous, permet de se préserver en quelque sorte et de persévérer?
7: En fait, c'est un rythme intérieur. C'est vraiment des choses à trouver. C'est-à-dire que moi, je suis très sociable, donc j'adore passer beaucoup de temps avec des gens. Et comme je vous le disais, c'est des choses qui m'agrandissent, qui m'évasent, qui me rendent plus fort, je pense. En tout cas, peut-être un peu plus profond. Et il y a les moments où tu arrives ce qu'on appelle le burn-out social, quoi. Tu vois, tu ne supportes plus de parler aux gens, tu n'arrives même pas à écouter ce que les gens te disent, etc. Et à ce moment-là, je sais que je dois partir et je sais que je dois trouver mon lien à moi-même, retrouver ce lien-là. Et là, je le fais une semaine par mois maintenant, c'est-à-dire que je pars en montagne. Donc des fois, je vais en Corse, hein, ça m'arrive de retourner en Corse. Mais je vais surtout Mercantour, Verdon, Vercors, les Écrins, le Queyras, souvent en montagne parce que j'aime bien randonner. Et là, je reconstitue à la fois ma pêche physique, mais aussi mon rapport personnel à mon imaginaire, à ma création. Je me remets à écrire. Et écrire, c'est ça, c'est retisser ce lien à soi-même, hein, tu vois. Et cette boucle-là, quand tu la reconstitues, tu te rends compte que, bah ouais, ça apporte aussi beaucoup de joie, quoi. Et ça te permet de te reconstruire, de te ressourcer, quoi. Donc c'est vraiment articulé ces deux moments-là, ouais.
10: Du coup, c'est peut-être un peu culotté, mais est-ce que quand vous retournez en Corse, vous mangez toujours chez mon cousin?
7: Mais je traverse en fait en bateau juste pour ça, quoi. Pour aller manger au bon clocher à Canaries, quoi. Non, mais Nonza est fantastique. C'est Nonza, Canaries et tout ça. C'est tout le Cap Corse est incroyable. C'est une bande de terre. Tu peux monter à 1300 mètres et tu vois la mer des deux côtés, à l'est et à l'ouest. Et il y a très peu de lieux qui permettent ça, quoi. Donc c'est, et puis t'as cette puissance de la Corse, cette puissance végétale et minérale. Tu vois, t'as ce croisement entre le végétal et le minéral qui donne une énergie, je trouve, vraiment particulière. Donc c'est toujours un lieu que j'aime retourner, là.
10: Mon papa sera aux anges de l'apprendre. Allez.
3: Je vais te concurrencer, Noah. Parce que, Alain, vous avez grandi en banlieue lyonnaise et ouais. Je suis lyonnaise.
7: Putain, j'ai des traqueurs, là.
3: Le monde est petit. Et en banlieue lyonnaise, il y avait ce terrain de foot où vous aviez l'habitude de jouer avec vos amis. Mais lorsque vous étiez seul, il se transformait en terrain d'exploration. Vous l'appeliez d'ailleurs le terrain d'à côté. Plus tard, vous écrivez un roman qui s'appelle « La zone du dehors ». J'ai l'impression que cette idée d'à côté revient souvent. Est-ce un lieu où on peut apprendre à imaginer d'autres possibles, finalement?
7: Ouais, c'est très marrant que tu cites ça, parce que tu sais, tu comprends assez tard les inspirations et comment ton inconscient vient travailler en toi. Et c'est vrai que ce premier livre, La Zone d'or, qui n'est pas du tout sorti en 99, comme les gens le disent partout, c'est n'importe quoi. C'était sorti en 96, donc je l'ai écrit entre 22 et 25 ans, donc j'étais quand même très jeune. Et j'avais vécu cette enfance où j'avais un jardin. Et à côté, il y avait un terrain complètement libre, avec des lianes, avec des cerisiers, avec des ronces, et j'adorais partir là-bas. C'était ma zone du dehors à moi, en fait. C'était mon dehors à moi. C'était là que j'échappais aussi à l'emprise maternelle. Mon père était très patriarcal et je l'aimais beaucoup, mais il avait vraiment une empreinte un peu trop forte sur la famille. Et ma liberté, c'était d'aller à côté et de délirer dans mes imaginaires, dans ces couloirs-là. Et il y a des couloirs de ronces, je me rappelle, je les traversais, j'avais l'impression que j'allais voir, un peu comme dans Star Wars, j'allais voir mon double qui allait apparaître, que j'allais combattre avec une épée laser et tout. Et j'avais tous mes délires là-dessus, je montais sur les cerisiers. Et je crois qu'on a besoin d'une zone d'or, quoi. Qu'on a besoin d'avoir un espace dans lequel on... Aujourd'hui, c'est plus des zones comme Moustier-Sainte-Marie, dans les ravins et les canyons de Moustier. C'est vraiment une zone, quand j'y vais, j'ai l'impression d'être chez moi. J'ai l'impression que c'est là que je suis né. Et ça me fait un bien fou, en fait, quoi. Je suis beaucoup plus attaché à des espaces naturels comme ça qu'à la ville dans laquelle j'arrive pas à trouver mes repères, vraiment. J'ai l'impression que tout le monde... Tu vois, à Paris, les gens disent « Ah, le Pont Neuf, c'est extraordinaire et tout. » Mais tout, il y a des milliards de personnes qui ont fait le Pont Neuf. Je dis jamais je serai chez moi sur le Pont Neuf, quoi. Mais par contre, dans certains ravins, certains canyons, des fois sur certains rochers, à Nonza, j'ai une balade de rochers comme ça. Il y a des rochers que je reconnais, c'est presque des potes, quoi. Et voilà, j'ai l'impression que il n'y a pas 100 000 personnes qui les a vus, quoi. C'est quelque chose d'important. Hein.
3: D'ailleurs, je ne sais pas ce que vous en pensez, mais j'ai l'impression que les imaginaires, ils sont de plus en plus restreints. Pourtant, on n'a jamais eu autant de plateformes qui nous proposent tellement de choses à regarder, tellement de livres à voir, et pourtant,
9: on nous propose à chaque fois des remakes de films, des remakes de remakes. Et est-ce que vous pensez que c'est fait exprès pour justement restreindre notre imaginaire et cultiver ce désespoir?
7: Je ne sais pas si c'est fait exprès, mais je peux te dire qu'avec l'arrivée de l'IA générative, ça ne va pas s'améliorer. On va avoir ce qu'on appelle l'inchitification, quoi, c'est-à-dire c'est la merdification des productions, puisque l'IA va se servir de productions faites par l'IA, qui elles-mêmes vont servir de productions faites par l'IA, etc., comme une photocopie de photocopie de photocopie, tu vois. Et au bout d'un moment, la capacité et l'originalité risquent singulièrement de s'appauvrir. Non, je crois qu'ils essayent, les créateurs essayent à chaque fois de sortir des choses nouvelles, mais on est tellement saturé de séries, effectivement, de films et tout, que tant que t'es confronté à ça, t'as du mal à créer un imaginaire qui soit vraiment original. Moi, je mets énormément de temps à faire des livres, les gens pensent que je glande, non, je fais beaucoup de choses, mais j'ai mis 7 ans à faire L'Heure du Contrevent, j'ai mis 15 ans en étalement à faire les Furtifs, là, je suis depuis 2 ans et demi sur le 4e roman. Je mets beaucoup de temps parce que trouver une idée originale, vraiment singulière, vraiment personnelle, vraiment quelque chose qui n'a pas été fait, pas été vu, pas été labouré, ça prend énormément de temps. C'est-à-dire que tu te décales sans arrêt du cliché. Il y a tous les clichés qui arrivent. C'est Deleuze qui le dit super bien. Il dit, en fait, la page blanche, ça n'existe pas. C'est faux, quoi. On écrit sur des pages qui ont été écrites 1 milliard de fois, quoi. Sur des pages qui sont saturées d'écriture. Et la grande difficulté, c'est de raturer, c'est de gommer, c'est de percer la page, c'est de la traverser, c'est d'aller chercher quelque chose au-delà du cliché. Ça prend énormément de temps. Et il dit, pour ça, faut aller chercher des puissances du chaos, quoi. Faut chercher des choses qui appartiennent pas à l'attendu, au déjà vu, au déjà fait. Et ces forces du chaos, bah, tu les trouves en pleine nature, tu les trouves en toi, tu les trouves dans tes traumas, tu les trouves dans tes délires, dans tes rêves, parfois. Ça prend du temps. Voilà. C'est un immense compost qu'il faut construire. Ce compost, c'est pas 3 épluchures qui font un compost, quoi. Il faut beaucoup d'années, beaucoup de sédimentation, beaucoup de pluie, beaucoup de soleil pour arriver à faire pousser quelque chose. Donc, les gens croient qu'on peut faire, voilà, une chanson en 3 jours, on peut faire une série télé en 6 mois, etc. Ouais, bien sûr, tu peux faire ça. Mais la chance que ça ressemble à quelque chose de déjà fait est très forte. La première couche de ce qui devient, c'est déjà ce que tu as vu, lu, entendu, quoi. Donc, pour atteindre au-delà de cette couche, il faut prendre beaucoup de temps. Il faut se donner beaucoup de temps.
14: Et vous parlez de créativité, justement. J'avais une question par rapport à ça. Alors, comme Héloïse tout à l'heure qui vous disait qu'elle écrivait de la poésie, justement, pour être plus dans quelque chose de positif, moi, j'utilise ça aussi pour me ressentir plus ancrée. Vous parliez de se déconnecter, justement, de tout ce qui est technologie pour se reconnecter à soi-même et à sa chair. Mmh. Et justement, moi, quand j'écris de la poésie, j'avais tendance à être ultra connectée à mon téléphone. Et c'est dans ces moments-là que j'avais le moins d'inspiration, en essayant justement de me redéconnecter, on va dire, et apprendre à observer ce qui m'entoure. J'ai remarqué un regain de créativité. Est-ce que justement vous pensez que, comme on est en quelque sorte, on est forcé en fait par nos modes de vie, toute la technologie qui nous est un peu imposée, comment est-ce qu'on peut s'en libérer pour retrouver cette créativité?
7: Alors, c'est clair que il faut déconnecter, ça c'est indispensable. C'est-à-dire, tu peux pas créer si autour de toi t'as des notifs qui arrivent toutes les 2 secondes, si autour de toi l'attention est dispersée, etc. Pour que monte en toi quelque chose de vraiment profond et vraiment créatif, il faut absolument pas que quelque chose vienne te déranger. Tu vois, il y a cette phrase de Rainer Maria Rilke que j'adore, elle dit « Je suis dans le travail comme un noyau dans son fruit. Quand tu crées, il faut que tu sois comme un noyau dans ton fruit et que personne pénètre à l'intérieur du fruit et vienne perturber ton noyau. » Donc la déconnexion, elle est fondamentale. Mais tu vois, dans le vocabulaire, moi, j'aime pas le terme reconnecter, déconnecter, etc. Déconnecter, oui, parce que t'as le câble. Mais moi, c'est pas un problème de me reconnecter à moi-même, c'est un problème de me relier à moi-même, de me retisser à moi-même. C'est un problème d'étoffe, de lien, de tissage, d'attachement. C'est pas du tout un problème de câble et de connexion. Tu vois, on est perturbé par ce monde de la tech. Vraiment, c'est que tu retisses ton lien à toi-même, en fait. Ce lien, il a été déchiré et filoché. Il a été coupé par, justement, toutes ces interfaces, ces médiations, etc. Et quand tu retrouves ce lien à toi-même, tout d'un coup, c'est une infinité de petits fils qui commencent à se tisser, quoi. Et qui fait que tu retrouves une étoffe personnelle, quoi. Et quand t'as cette étoffe personnelle, ben, ouais, là, tu peux créer et faire des choses importantes. Donc, c'est très important de couper, quoi.
3: Merci à tous. J'ai bien peur qu'on arrive à la fin de l'émission aujourd'hui. je sais. Mais on se revoit demain, vous en faites pas. J'aimerais remercier d'abord mes chers collègues sur le plateau pour cette discussion. On avait Pamplune, Alpha, Héloïse, Isaac, avec un C, Lou, Inès et Noah. Un immense merci à vous, Alain Damasio, vraiment c'était un honneur. Merci beaucoup d'être venu réfléchir avec nous et de nous avoir donné des pistes sur cet espoir si compliqué à saisir. Je voudrais aussi remercier Isaac qui a la technique, merci. Évidemment. Oui, applaudissez. Évidemment, merci à vous, chers auditeurs et chers publics. On se retrouve demain, même lieu, même heure, donc vous en faites pas. On se posera la question suivante, comment tenir debout dans un monde qui épuise ? On discutera de santé mentale, de burn-out, des réseaux sociaux et de la créativité comme bouclier. Ce sera avec Hortense Archambault et Thibaut Perrenoux. Encore merci à tous pour votre écoute et je vous souhaite une très belle soirée. À demain.
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0: On finit justement votre stage avec cette émission et ça, c'est drôlement cool. Max, donc je disais que tu étais musicien. On va prendre le temps d'explorer un petit peu toute ta musique. Première question, deux, trois mots sur toi que tu aurais envie de partager en dehors de ta musique, je veux dire.
1: Eh bien, alors, moi, c'est Max. J'ai 15 ans. Ça fait à peu près 2 ans que je fais de la musique. J'habite à Cré. Et puis, je dirais que, ouais, la musique, c'est un de mes plus grands passe-temps. Genre, je passe, je dirais, une trentaine d'heures par semaine à faire de la musique. Et j'aime beaucoup.
0: C'est plus qu'un passe-temps, là. C'est une passion à ce niveau-là, Max.
1: Un peu.
0: Et donc, dans quel registre tu officies? Tu fais quoi comme musique? C'est quoi?
1: Eh bien, je fais de la musique sur ordinateur, de la MAO. Du coup, il y a tout sur l'ordi. Mais j'ai quand même un contrôleur MIDI où du coup je joue, c'est un clavier comme les vrais pianos et je joue, sauf que ça peut être des instruments. Donc par exemple, je peux faire de la batterie avec mon clavier si je veux. Et en gros, je fais un peu de tout. J'aime beaucoup tout ce qui est rap, sampling, de soul. Je fais aussi des morceaux un peu rock, un peu expérimentaux. J'ai fait aussi un peu du reggae.
0: C'est très, très éclectique, quoi, en fait. Du coup, tu vas piocher un peu dans toutes les musiques pour fabriquer tes prods.
1: Oui, j'aime beaucoup avoir une grande diversité, une polyvalence et explorer un peu toutes les facettes du monde de la musique.
0: Donc, tu as 15 ans, donc c'est quand même assez, assez singulier. Comment ça a commencé, en fait, au départ? Tu dis que ça fait 2-3 ans que tu en fais, là. Tu as commencé comment?
1: Ben, en gros, au début, juste, je me suis dit, en fait, j'aimerais bien essayer de faire de la musique. Et du coup, j'ai installé un petit logiciel gratuit LMMS, très simple pour débuter. Puis au début, c'était nul. Mais petit à petit, j'ai continué, j'ai travaillé et j'ai découvert que c'est ça que j'aimais vraiment et que je prenais que du plaisir. Et du coup, j'ai continué. Et là, j'en fais quasi tous les jours. Et maintenant, j'ai changé de logiciel. Je suis sur Ableton et FL Studio. Je suis un peu des deux, le mix sur un, le mix sur l'autre. Je change un peu selon mes morceaux, etc.
0: Au départ, tu t'es pas dit que tu allais jouer d'un instrument de musique? Enfin, je veux dire, j'en sais rien, moi, la batterie ou la guitare.
1: Avant, je faisais du piano. Je sais plus si c'est 4 ou 6, mais j'ai fait quelques années de piano. Et au début, j'aimais pas, hein. C'est mes parents qui me forçaient. mais au final, ça m'a bien servi, du coup, je les remercie. Et ouais, ça m'a permis d'avoir une base, du coup, j'ai fait du solfège. Et non, je me disais, parce que faire un seul instrument, c'est très bien, mais moi, je préfère faire des choses où il y a plein d'instruments pour pouvoir aller explorer des choses différentes, tout en restant seul, en ayant la possibilité de le faire seul.
0: Oui, c'est, disons que faire des répètes avec 4 ou 5 amis, faut les organiser, faut avoir un endroit. C'est plus simple de pouvoir faire ça chez toi, dans ta chambre.
1: Oui, voilà, ou même d'avoir mon petit ordi dans le train quand je voyage ou quoi, à l'hôtel des fois. Oui, je fais de la musique un peu partout.
0: Et donc, tu as commencé en autodidacte, en autonomie, avec ton logiciel de MAO, donc MAO musique assistée par ordinateur. Et puis, au bout d'un moment, tu as eu envie peut-être d'aller plus loin. T'as pris des cours, non?
1: Oui, après, je me suis dit que ça devenait quelque chose où j'aurais peut-être besoin, ou même j'aimerais beaucoup avoir des cours. Et du coup, je suis allé à l'école de musique de Cré, où il y a des cours de MAO 2 fois par mois. Et ça m'a quand même pas mal aidé, surtout avec Ableton, parce qu'au début, je ne connaissais pas trop Ableton, et les cours, ça m'a beaucoup aidé avec Ableton.
0: Ouais, c'est un logiciel assez complexe, je crois.
1: Oui, ouais.
0: On s'en sert pour beaucoup de choses, et notamment, je crois que les gens du spectacle aussi s'en servent pour lancer des vidéos. C'est quand même très... C'est tout un monde, Ableton. Donc, ok, t'as pris des cours à l'école de musique de Cré, donc avec Gaspard.
1: Exactement.
0: Et avant d'aller plus loin dans ton parcours, je te propose de... On va écouter un premier morceau. Ça s'appelle...
1: Surfing. 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

0: Vous êtes toujours sur Radio Saint-Fée. On continue d'explorer le parcours de Max, qui fait de la musique. Vous venez d'entendre un morceau instrumental qui s'appelle Surfing. Merci pour ce partage. Déjà, on va écouter plein d'autres de tes morceaux. Je voudrais te demander de nous expliquer, si c'est pas trop compliqué, comment tu fais pour composer.
1: Mais en fait, je me rentre un peu dans un processus musical. Je me laisse aller et du coup, j'ai deux manières de commencer un morceau un peu de manière générale, genre le sampling, où en fait je fais une recherche de samples qui est quasi constamment, où j'écoute des morceaux hyper variés, de rock, de soul, de un peu de tout. Je prends des extraits de ces morceaux que j'aime beaucoup et je les remixe un peu à ma sauce. Donc par exemple, je les accélère, je rajoute des effets, je les coupe, pour que ça fasse une mélodie qui reprend, mais qui est quand même différente de la mélodie d'origine. Des fois, je commence mes morceaux en samplant tout simplement des morceaux.
0: On a un petit son pour illustrer ce propos-là. Tu peux lancer, Zou, c'est pour expliquer justement, on a mis le morceau d'origine et après le morceau transformé par toi. Oui. Vas-y.

0: Donc c'est intéressant. Là, on a entendu un morceau super, on va dire lent, mélancolique, un peu pop, pop triste. Et puis t'en fais un truc un peu club, super rythmé.
1: Oui, eh ben oui, j'aime beaucoup sampler et beaucoup modifier. Parce que genre, c'est comme un peu une collaboration, je trouve. Sauf que j'ajoute ma petite patte. Et du coup, c'est fou parce qu'on peut, collaborer en samplant avec des artistes de n'importe quelle époque, de n'importe quel style musical.
0: Là, en l'occurrence, c'est une chanson d'un artiste qui s'appelle Strawberry Guy de 2019. T'es tombé dessus par hasard.
1: Après ça, c'est un son qui est quand même très écouté. Par exemple, sur TikTok, il a beaucoup tourné. Du coup, oui. Mais après, je sample aussi des sons beaucoup plus...
0: beaucoup moins connus.
1: Oui, exactement.
0: Donc, on écoute peut-être, si tu es d'accord, un morceau complet que tu as composé à partir d'un sample, qui est la première façon dont tu travailles. Qu'est-ce que c'est le morceau d'après ? Shenzi.
1: Oui, Shenzi. Dedans, ce que j'ai samplé, c'est l'intro, que j'aime beaucoup puisque c'est des voix et les voix ne sont pas comme ça de base et je les ai mis en canon et je trouve que ça fait une bonne ambiance et voilà.
0: Et on écoute tout de suite Shenzi.

0: C'est un morceau que j'ai fait d'ailleurs en essayant de faire un peu des sonorités dub sur un morceau avec une batterie et une ambiance un peu rap. Et du coup, j'essaie de fusionner un peu les deux styles et je trouve que le résultat, il sonne quand même assez bien.
1: C'est excellent cette introduction et toutes les voix là, c'est vraiment c'est là qu'on voit qu'en fait tu vas puiser dans toutes les sortes de musique. Du coup, première façon pour toi de partir sur une chanson, le sample, un sample de base, et puis après on voit quand même que tu pars dans toutes les directions possibles. Là, c'est le morceau, il passe par plein de phases différentes.
0: Oui, j'aime beaucoup explorer plein de pistes différentes et vraiment, ouais, explorer la musique, quoi.
1: Et deuxième façon que tu as de composer, tu me confiais tout à l'heure, c'est de partir de la mélodie, d'une mélodie.
0: Exactement. En gros, juste je me pose devant l'ordi et je me dis, bah, allez, je me mets un BPM, un métronome, et après je joue du clavier dessus, donc un clavier qui fait un peu n'importe quel instrument, donc ça peut être des cuivres, une basse ou quoi, et je commence avec une basse, et après je me dis, ah ouais, là ça sonne pas mal, et je rajoute petit des instruments, et des fois ça arrive que j'aime la mélodie de base, que je la fasse, et qu'au fur et à mesure où je rajoute des trucs, je me dis, en fait, j'aime pas la première mélodie, et que je l'enlève, et que du coup, dans mes morceaux, il n'y a pas la ligne avec laquelle j'ai vraiment commencé.
1: Un morceau pour illustrer?
0: Bien sûr.
1: C'est lequel?
0: All of Me Symphony, j'ai commencé avec la mélodie de cuivre.

0: Donc là, t'es parti de la mélodie sur les cuivres.
1: Oui.
0: Et après, t'es parti dans toutes sortes de directions, on l'entend. Qu'est-ce que je voulais dire? Après, du coup, tu pars d'une mélodie, tu pars d'un sample, tu pars dans toutes les directions. Après, il y a une phase qui suit, c'est celle du mix, c'est ça? Est-ce que tu peux nous en parler un petit peu?
1: Eh bien, en gros, le mix, c'est tout ce qui consiste, une fois que j'ai toutes mes pistes, avec tous mes instruments différents, toutes les variations et tout, il y a le mix où je vois un peu, par exemple, quel instrument ou quel effet prend quelle place dans le son, et c'est là où je fais ressortir les mélodies et je fais que la batterie passe avec les cuivres, en l'occurrence par exemple dans ce morceau. Et du coup, c'est tout un travail qui est limite, je trouve, plus compliqué, plus technique que la composition en elle-même. Et oui, c'est la... Oui, je passe beaucoup de temps là-dessus.
0: Sur le mix.
1: Oui.
0: Tu mets des reverbs, tu mets des effets, donc voilà, on peut en citer quelques-uns peut-être,
1: c'est un peu ceux de base, mais genre ouais, reverb, EQ, delay, je vois un peu les fréquences ou les automations, ouais.
0: C'est quoi ça?
1: C'est par exemple si je mets un effet sur par exemple ma batterie,
0: ouais,
1: pour qu'elle sonne jamais monotone. Mais tu ne l'entends pas vraiment quand tu écoutes le son parce que tu es concentré un peu sur tout. Mais la batterie, il y a un effet qui fait que, par exemple, la batterie, je ne sais pas comment dire, mais sonne par exemple plus creux ou plus puissante ou sonne différemment, se difforme un peu. Et en gros, c'est comme une frise qui monte ou qui descend et qui est tout le long du morceau.
0: En fonction du temps, ça varie, quoi.
1: Voilà, exactement. Ça surprend toujours un peu à l'oreille. Et même si tu ne t'en rends pas compte en l'écoutant comme ça, si tu l'écoutes attentivement, tu t'en rends compte. Ça permet de ne pas rester dans une monotonie constante.
0: C'est un travail hyper fin, perceptible uniquement pour les gens qui connaissent ce travail du mix. Depuis le début, on a écouté que des morceaux avec des voix uniquement samplées. Tu n'as jamais collaboré avec des gens qui chantent?
1: En vrai, j'aimerais bien. Moi, je pense que si ça se ferait, ce serait plus des voix en anglais. Mais non, pour le moment, j'ai toujours pas eu. Enfin, il y a quand même un ami à moi, Swan, qui fait du rap.
0: Ah oui, qu'on connaît ici à la radio.
1: Il, oui.
0: Il fait l'émission Kick Culture avec Raph.
1: Alors,
0: salut Swan, on te salue si tu nous écoutes.
1: Oui.
0: Swan, il a fait quelques textes.
1: Ouais, il a fait un peu des textes. J'ai oublié de dire, mais j'ai à un open mic à Lydre, créé. Il y avait mes prods et les gens venaient poser sur mes prods.
0: Des freestyles sur tes prods dans un open mic du café associatif Lydre à Crète. Trop chouette.
1: Oui, il y avait Mao d'ailleurs de la radio.
0: Mao, désormais présidente de Radio Sans Fée. Donc, collaboration, tu cherches à collaborer avec des gens plutôt, ce serait des gens qui chantent en anglais. Ouais, t'as cette culture du parler phrasé anglais qui colle bien avec tes prods.
1: Oui.
0: Et t'as collaboré aussi avec des... Enfin, t'as pensé à collaborer avec des musiciens, je veux dire, musiciennes, instrumentistes?
1: Eh bien oui, j'ai des collaborations en vue, là, avec un bassiste, le conjoint de ma marraine, et qui est bassiste dans un groupe de métal.
0: Ok.
1: Ou un super pote à mon père qui fait beaucoup de guitares.
0: Okay.
1: Et qui pourrait aussi rajouter des guitares sur mes prods. Et du coup, là, ça va se faire normalement prochainement. Faut juste que je leur envoie mes morceaux et ils rajoutent la piste et après ils me les renvoient.
0: Va falloir choisir, là. Je crois que tu commences à avoir plusieurs centaines de chansons, là.
1: Oui. J'ai fait 13, 14 albums qui durent approximativement entre 30 minutes et 1 heure chacun.
0: D'accord, donc va falloir faire une petite sélection pour trouver des collabs.
1: Oui.
0: Ça va être dur. De quoi est-ce qu'on n'a pas parlé? Pour l'instant, on ne peut pas trouver ta musique sur le net. Tu n'as pas de site, de réseau social sur lequel on pourrait t'entendre?
1: Non. Malheureusement, pas encore, mais normalement, bientôt peut-être.
0: Il y a cette question du droit d'auteur quand tu samples des morceaux qui n'étaient pas élucidés. Effectivement, c'est une question complexe, celle du droit d'auteur, même quand on sample. Enfin, il y a plein de musiciens et de musiciennes qui font ça, qui samplent. J'imagine qu'il y a toute une juridiction qui permet de le faire. Mais voilà, effectivement, c'est ça que tu voudrais élucider avant de partager ton travail.
1: Oui, mais surtout, en fait, je sais que si jamais... je veux publier des morceaux à moi où il y a des samples dedans, je vais devoir les modifier pour que par exemple les samples apparaissent moins ou quoi, et c'est un truc qui me gêne un peu, genre de retoucher mes morceaux. Après, je préfère les garder intacts parce que comme je suis quand même un peu perfectionniste, je travaille beaucoup et du coup à la fin j'ai un résultat où je sais que je veux que mon morceau il sonne comme il sonne.
0: Mais t'es pas obligé de les masquer, hein, tes samples, je pense pas. C'est juste qu'il faut clarifier, créditer le travail de la personne dont tu reprends le morceau. Et après, effectivement, je suis pas juriste, je pourrais pas savoir, mais je pense qu'on a, un droit de citation. Après, tu peux aussi devoir payer certainement quand t'es un énorme rappeur qui gagne plein de sous. J'imagine que tu peux quand même payer, mais j'avoue, je sors complètement de mon domaine de compétences. On a encore plusieurs morceaux à écouter, Max. Celui d'après s'appelle Surimi. Surimi, tu veux le commenter après, avant? Tu veux dire quelque chose?
1: Ça, c'est un morceau, par exemple, où il y a zéro sample dedans. Et du coup, que j'ai fait entièrement moi-même, juste comme ça, en rajoutant petit à petit des choses et en changeant. Et il a une vibe assez différente des autres morceaux. 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

0: Vous êtes toujours sur Radio Sans Ferréol, 94.2. On est avec Max en studio. On décortique un petit peu sa musique, la façon dont il compose. Tu parlais tout à l'heure de... T'avais plus d'une dizaine d'albums. Il y a rien qui est publié. C'est quoi que t'appelles un album? Du coup, comment tu regroupes des chansons? Quel est le fil conducteur qui fait que tu te dis, bon, bah ça, pour moi, c'est un album?
1: Eh ben, en gros, je fais des albums avec des ambiances très différentes. J'ai fait un album, par exemple, où il y a des sonorités un peu disco, funk des années 80, un peu à la Michael Jackson. Le même type un peu de sonorité. En gros, dans mes albums, si je me dis, ok, je veux faire un album avec ce genre de musique-là, ou par exemple, ça va être un album expérimental, un album plus introspectif. Juste, je me lance et genre, j'ai une idée dans ma tête de l'univers un peu dans lequel je veux faire l'album. Et je le fais. Et par exemple, j'ai fait mon tout premier album, c'est 1984, mais j'ai fait 3 volumes, un peu une adaptation auditive du livre 1984 de George Orwell.
0: Une dystopie en musique. Donc, tu es resté dans cet univers-là sur, je sais pas, 30 chansons.
1: Oui.
0: Ça devait être un peu plombant, non?
1: Non.
0: Non. Il y avait quand même une note d'espoir.
1: Bah, un petit peu, mais après, j'essaye de... Ouais, de... Chaque album a des trucs un peu différents. Par exemple, le premier album est plus vraiment genre 1984, fin du monde, Big Brother, etc. Le premier morceau d'ailleurs s'appelle Big Brother is Watching You. Dans le deuxième, c'est un peu plus un truc, comment on peut dire, flottant, un peu plus doux. Un peu plus doux. Et le troisième, j'ai essayé de faire une ambiance un peu vraiment 1984 aussi, genre une continuité plus avec le premier. Le deuxième est un peu à part.
0: D'accord. De quoi est-ce qu'on a pas parlé? Tu as voulu finir cet échange avec deux chansons que tu aimes particulièrement. Celle qui suit s'appelle Unstoppable. Tu veux nous en parler?
1: Oui. Elle s'appelle comme ça parce que le sample dedans dit Unstoppable et c'est un des morceaux que je dirais j'ai le plus travaillé. J'ai vraiment cherché à décrire l'ambiance et surtout comme c'était dans mon premier album 1984, bah c'était un peu les débuts, c'était un peu impressionnant à faire parce que genre c'était un des premiers morceaux qui a été fait de 1984. Du coup, c'est un peu le début de mon aventure. Et j'ai trouvé, par contre, j'ai kiffé faire ce morceau. Vraiment, c'était un régal.
0: On l'écoute tout de suite.

0: Unstoppable, super cool. Merci beaucoup, Max, d'avoir partagé tout ça avec nous et d'avoir réservé la primeur de tous ces morceaux à Radio Sans Ferréol, finalement.
1: Eh bien, avec très très grand plaisir. J'espère vous avoir fait plaisir.
0: Et j'espère que bientôt, on pourra te trouver, que le monde pourra te découvrir quand tu pourras partager tes morceaux, quand tu seras prêt à partager tes morceaux sur le net ou quelle que soit la façon de diffuser qui sera choisie par toi. Merci aussi à toi, Zou, d'avoir fait la technique pour cette émission.
1: Merci.
2: Merci à vous aussi.
0: Vous avez été super cette semaine. Et on voulait juste se quitter avec un dernier morceau qui te tient à cœur. Il s'appelle comment?
1: Il s'appelle Love et j'aime bien le sample au début.
0: Voilà, les auditeurs, les auditrices, on vous dit à bientôt sur Radio Sans Fée et on vous love avec la musique de Max. C'est parti.

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3: Salut, bienvenue dans Hub Connect Local Musique, une émission consacrée aux scènes musicales électroniques du département de la Drôme. On se retrouve aujourd'hui pour la deuxième saison, deuxième année, avec toute une équipe avec nous dans les studios. On va vous les présenter juste après ça.

0: en interview avec Sarah qui nous parle du Herva Festival. On revient dessus juste après. Et puis, on aura également une chronique en scène avec Maxime qui nous parlera d'hyperpop aujourd'hui. Et on finira avec une dernière interview artiste. C'est Madame Berthe qui sera dans les studios, notamment pour parler de la culture hip-hop en local. Et puis, on finira avec ça, c'est une nouveauté aussi de la saison 2, avec référence à un temps d'échange où on pourra chacune proposer quelques-unes de nos références à écouter aux auditeurs, aux auditrices qui sont avec nous. Voilà, et ben pour cette émission, du coup, on aura avec nous notamment dans l'espace rencontre, puisque Hub Connect Local Music, c'est une émission sur ces cultures musicales, mais c'est également un espace de rencontre pour les acteurs, actrices des différents bassins du département. Et dans cet espace rencontre, on a avec nous aujourd'hui qui nous a rejoint Julien. Julien, bravo. Alors là, je voudrais qu'on fasse, ça y est, on y est, c'est le moment. Salut, super que tu nous aies rejoint, Julien, excellent. On a également Vincent avec nous qui vient de dire Séraphine de Tremblay. Vincent, merci, super. Et puis on a Adrien aussi qui nous a rejoint à Déracide. Mesdames et messieurs, applaudissements, Adrien Déracide, toujours la signature. Des virgules et du jingle de cette émission. On aura sur le plateau tout un tas d'invités, et notamment on démarrera avec Honoré qui nous a fait le plaisir de venir de l'Ouest France. Il a traversé quasiment le continent pour cette émission. Mesdames et messieurs, Honoré qui viendra justement pour la première émission. Tu peux t'installer, ouais, complètement, n'hésite pas. Et puis on aura donc juste après, on en a parlé, Yoris avec nous. Yoris, c'est pareil, je t'invite à t'installer. Merci Yoris d'être avec nous pour cette interview. Et puis juste après, on aura Greg, on aura Sarah avec nous également dans les studios. Applaudissements s'il vous plaît. Sarah du Herva Festival. Max également avec nous qui nous parlera justement de l'hyperpop. Applaudissements pour Max. Et Bertrand qui nous a rejoint. Merci Bertrand d'être avec nous, Madame Berthe, en interview à la fin de cette émission. Et donc, on est parti pour Hub Connect Local Music avec la première chronique sur synthèse, l'instrument synthé modulaire.
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0: 1-2-1-2
2: Ouais.
3: Ouais,
2: c'est une chronique ou c'est une interview?
0: C'est qui, c'est quand?
2: Je croyais que c'était une chronique.
0: Et ouais, on est en chronique, effectivement. Merci Honoré d'être avec nous.
4: Merci de m'inviter.
0: Trop bien, trop bien. Du coup, tu nous parles de synthé modulaire aujourd'hui.
4: De synthé modulaire. Je vais essayer de résumer ça simplement pour essayer de comprendre quelle est cette chose.
0: Ok, super, trop bien. Je t'en prie.
4: Je sais pas si dans les cercles de musiciens et musiciennes autour de vous, vous avez entendu parler du modulaire ou de l'aurorack. Au détour d'une vidéo, vous êtes tombé sur des gens qui parlaient un jargon musical cryptique, aux allures de savants fous derrière des murs de boutons ou de câbles. Alors, pas d'inquiétude, ce n'est pas une nouvelle religion qui touche le monde de la musique, disons que c'est plus une secte. Hein. D'ailleurs, je connais des gens qui ont failli vendre leur maison pour se financer leur synthé modulaire. Hein.
0: Ça se fait.
4: Mais alors, c'est quoi la promesse de cette secte? L'idée, c'est un peu comme l'Europe des synthétiseurs, rassembler des créatrices et constructrices autour de mêmes normes, pour que tout se branche ensemble et facilement. D'ailleurs, la norme la plus répandue s'appelle Aurorack, et un peu comme l'Europe, c'est un beau rêve. Et oui, mais ça finit par coûter cher à tout le monde. Bon, avant d'aller plus loin, un synthétiseur, c'est quoi? Un synthé, c'est plusieurs fonctions qui, mis bout à bout, génèrent du son. Des sons familiers, comme une flûte par exemple, mais aussi des sons étranges, comme le bruit d'une soucoupe volante. Alors, prenons la voix humaine. D'abord, les cordes vocales vibrent, et en vibrant, elles créent du son. Dans un synthé, la corde vocale s'appelle oscillateur. C'est une onde électronique, comme son nom l'indique, qui oscille à une fréquence choisie. Plus elle oscille vite, plus le son est aigu, plus c'est lent, plus c'est grave. Ensuite, pour revenir à la voix humaine, le son passe par la bouche, qui, en fonction de la forme qu'elle va prendre, va faire résonner le son de la corde vocale et créer les voyelles. Dans un synthé, on appelle ça un filtre. Il laisse passer certaines fréquences et en atténue d'autres. Un peu comme dans la photographie, où les filtres vont laisser passer certaines couleurs et d'autres non. D'ailleurs, il existe des filtres Vowel qui imitent les voyelles et permettent de faire parler le synthétiseur. Comme Daft Punk, par exemple, on peut avoir ce genre de son qui,

0: qui quoi qui
1: mais dit quoi qui est un peu trop présent maintenant oui. Ça fait quand même
0: oui, c'est vrai. Et pour finir, avant que le son sorte, on peut ouvrir plus ou moins la bouche pour faire sortir plus ou moins le son. Ça, c'est le volume. Alors quand on crie à la bouche bien ouverte, quand on chuchote, elle est presque fermée. Dans sa synthé, on utilise un atténuateur pour faire ça. Comme son nom l'indique, il fait varier l'amplitude de l'oscillation et donc atténue ou laisse passer le son. On couple souvent l'atténuateur à ce qu'on appelle une enveloppe qui va simuler la longueur et l'atténuation de la note. L'enveloppe décrit comme le son évolue dans le temps. Au début, il démarre fort, puis il peut rester un peu et enfin il s'éteint. Imaginons une corde de guitare. Quand tu la pinces, elle sonne fort au début, puis le son diminue petit à petit jusqu'à disparaître. L'enveloppe du synthé imite ce comportement pour avoir un rendu naturel. Mais donc, un synthé modulaire, c'est quoi la différence avec un synthé classique, vous devez vous dire. Dans un synthé classique, le chemin du son, donc ce qu'on vient de voir, est décidé par la personne qui l'a conçu. C'est câblé et c'est caché. À la limite, vous avez quelques réglages avec des boutons en façade, mais c'est tout. Dans un modulaire, tel un Frankenstein de la musique, c'est toi qui choisis les pièces et l'ordre dans lequel le son va passer au travers ces pièces. Tu changes les cordes vocales, la bouche, les lèvres. C'est vraiment les Legos du son. Et c'est tout aussi ludique. On explore, on essaye, on se trompe, on recommence. D'ailleurs, on retrouve un peu ça dans les pédales de guitare. Et c'est là qu'arrive l'importance des normes. Car si chaque constructeur fait ses filtres avec ses propres réglages d'entrée et de sortie, impossible d'avoir une structure solide. Les normes sont là pour que tous les modules parlent la même langue. Même type de branchement, même niveau de signaux, même alimentation, même format et dimension. Avec l'Aurorack, tu peux mélanger des modules de marques différentes, les ranger en les vissant dans une petite valise qu'on appelle un rack, et te fabriquer un instrument sur mesure. Alors, depuis le début, on parle de générer du son, mais la musique, c'est aussi l'organisation des notes, non ? Disons que, pour reprendre l'analogie de la voix, on a vu comment une bouche crée les sons et les mots, mais on va avoir besoin de structures pour que ces mots aient du sens, comme la grammaire, le vocabulaire ou la conjugaison. En musique, on retrouve ça sous la forme de mélodie, d'harmonie, de rythme, ou même dans l'intensité ou la longueur de la note. En musique plus classique, on utilise des partitions pour se souvenir de tout ça. Hein. Et donc, grâce à cette partition, tu peux interpréter les notes avec un instrument comme sur le clavier d'un piano. En musique électronique, on peut utiliser des séquenceurs qui jouent les partitions sans avoir besoin de clavier. C'est un orchestre de petits robots. Ces séquenceurs lisent ou génèrent des suites de notes et des rythmes qui vont ensuite être traduits en son par la synthèse sonore qu'on a vue précédemment. D'ailleurs, en modulaire, par rapport aux boîtes à rythme, par exemple, ces séquenceurs ont une architecture ouverte. Ça veut dire que tu peux prendre un générateur de rythme de batterie, le brancher sur un arpégiateur et hop, tu obtiens un motif rythmique mélodique hybride. L'avantage de tout ça, c'est comme un chef d'orchestre, tu as tout un ensemble de robots qui jouent des partitions pour toi et tu peux venir les contrôler à la volée. Mais comment on commence quand on n'y connaît rien ? On commence simple. Un petit système de base, dans une petite case, on va placer un séquenceur pour écrire et jouer des partitions, un oscillateur pour transformer cette partition en une onde sonore, un filtre pour lui donner du caractère, un atténuateur sonore pour moduler son volume et quelques câbles pour relier tout ça. Ensuite, on apprend par le geste. On branche, on écoute. On débranche, on rebranche ailleurs. Pas besoin d'écran et de souris, c'est très facile et c'est très ludique. Et surtout, on avance doucement. On ajoute un module quand on sait ce qu'on veut explorer et ce qu'il nous manque. D'ailleurs, le plaisir, pour ma part, ce n'est pas dans la quantité de modules, il est dans la découverte et le fait de trouver de nouvelles possibilités sans changer de matériel. En résumé, le modulaire, c'est une manière d'entrer dans la musique électronique en mettant les mains dans l'architecture du son. C'est concret, c'est amusant et ça aide à comprendre ce que font les machines. Oui, ça peut devenir une passion envahissante et chère. Je parle en connaissance de cause, hein, mais on peut très bien s'y mettre sans vendre sa maison. Il existe pour ça plusieurs solutions. Certaines marques comme Dopfer ou Behringer, la marque de Thomann par exemple, proposent des modules simples et moins chers, mais il y a aussi le DIY, Do It Yourself. Pour les plus avertis. L'idée, c'est qu'on reçoit les différentes parties du module et on assemble tout nous-mêmes. Il nécessitera quand même un peu de connaissances en assemblage et en soudure. Pour finir, pour ceux qui n'auront pas les finances adaptées à cette pratique, il existe un logiciel gratuit qui s'appelle VCVRAC qui permet de faire la même chose mais sur PC. Ce qui peut être intéressant pour tester un module avant de l'acheter, par exemple. Voilà, j'espère ne pas avoir été trop technique pour les non-initiés. Et pour finir, j'ai choisi une track d'Hélène Vogelsinger une Française super talentueuse qui propose des lives modulaires dans des endroits magiques.
1: Bravo, magnifique, incroyable.
2: Bravo.
1: De vulgarisation, là, t'as mis le niveau très très haut.
0: C'est gentil. C'était pas facile.
1: Franchement, chapeau. Eh ben, écoute, merci encore. On s'écoute cette track-là.

0: Honoré pour cette chronique. Est-ce qu'on pourrait revenir un petit peu sur toi, ton lien avec tout ça? Qu'est-ce qui t'a amené au modulaire? Déjà, est-ce que tu peux commencer par te présenter en tant qu'artiste? C'est quoi ton nom de scène?
1: Mon nom de scène, c'est Amos. Je fais de la musique principalement de mon côté. Alors, j'ai une autre pratique à côté, hein, je suis dans le jeu vidéo. Et pour revenir sur ta première question, moi, le modulaire, ça a été une façon aussi de, voilà, de me distancer du PC, hein, parce que je passe ma journée dessus. Et c'était une façon de me réapproprier la musique électronique sans avoir un écran, une souris, et d'avoir une pratique un peu plus concrète, en quelque sorte.
0: Ok, et tu utilises quoi toi comme... C'est quoi ton setup? J'ai vu des curieux ici dans le studio.
1: Pour résumer ça, moi j'ai plusieurs choses qui sont importantes pour moi, c'est la portativité. Donc je vais préférer un setup assez petit. Alors dans le modular, il y a plein de choses qui existent, hein. Il y a plusieurs philosophies. Il y a des gens qui adorent avoir des murs entiers, notamment pour travailler en studio. Moi je joue live, je joue vraiment tout improvisé, donc j'ai rien qui est préécrit. Et c'est une manière aussi voilà, d'arriver quelque part et de pouvoir aussi me nourrir de l'endroit. Comme un peu Hélène qu'on a entendu juste avant d'ailleurs, qui a vraiment cette pratique-là, qui arrive quelque part et qui laisse un petit peu voilà, la machine et elle-même aussi parler. Et du coup, c'est une façon un peu plus authentique en quelque sorte, parce qu'en fait, le son, il est aussi risqué, parce qu'on ne sait pas trop où on va et on se laisse porter en quelque sorte par l'ambiance générale, quoi.
0: Et du coup, toi, quand tu joues en live, tu as déjà des choses un petit peu préparées ou tu te laisses complètement porter? Enfin, c'est quoi ta proportion de portion d'improvisation?
1: D'improvisation. En fait, vu que je fais quand même pas mal de musique dansante, il y a un côté où forcément il faut garder l'énergie, il faut garder les gens, la danse, il faut pouvoir créer des moments un peu de longueur, mais surtout pouvoir revenir très, très facilement dans quelque chose de rythmé, dansant. Donc moi je travaille à côté avec des séquenceurs que je code de mon côté aussi. Donc le modulaire permet ça aussi, il y a certains modules qui permettent voilà, de créer des séquenceurs faits maison, et ça me permet avec très peu de réglages de garder constamment voilà, des choses structurées et qui ont un minimum justement de potentiel dansant. Et à côté voilà, toujours aussi d'autres modules qui ont des choses plus risquées. Et c'est un peu cette combinaison qui me permet d'avoir des choses risquées et des choses moins risquées qui me permettent de contrôler un petit peu l'instant, quoi.
0: Super. Et ça fait combien de temps que tu es dans cette grande secte, du coup?
1: Comme beaucoup de gens qui ont découvert des choses et qui ont changé leur vie, ça a été, c'était le Covid. Hein. Quand le Covid s'est lancé, j'ai acheté un setup et c'était mon premier setup, j'ai expérimenté avec et ça a été un peu une façon de rentrer dans ce grand monde. Donc ça a été, c'est beaucoup finalement de visionnage, hein, sur YouTube de qu'est-ce qui existe, quel module existe, qu'est-ce que propose chaque module, chaque philosophie finalement de chaque constructeur. Et une fois que voilà, on a commencé à trouver ces modules, on peut construire autour. Et surtout voilà, il y a des modules qu'on va tendance à masteriser en quelque sorte, donc qu'on va pousser plus que d'autres parce que voilà, ils nous ressemblent, et on va construire tout un setup autour et voilà, quoi.
2: Trop bien. Et ben oui, et d'ailleurs dans ces vidéos qu'on peut voir sur YouTube en fin de saison dernière pour l'émission spéciale de Hub au Micro Music Festival, on avait interviewé Stasma qui a notamment proposé pas mal de contenu dans sa discipline, où lui il vient vraiment de la scène breakcore, okay. Vraiment du label Peace Off, et qui avait proposé pas mal de choses sur le modulaire. Voilà, puis ça vous pouvez le découvrir sur cette interview de Stasman sur l'émission spéciale de l'année dernière. Merci Honoré pour...
1: Merci à vous.
2: Ouais, super, trop
1: merci
2: bien.
1: Merci pour l'accueil.
2: Ouais, excellent, trop content de t'avoir avec nous. Et puis voilà, bon, on va te trouver une chambre pour 2 mois pour que tu sois là pour la prochaine émission.
1: 2 mois, 2 ans, 2 décennies.
0: Ouais. 2 chambres parce qu'il faut une pièce pour le mot.
2: Oui, c'est ça.
1: Mais il est compact.
2: Il est compact.
1: Moins que moi, en tout cas. Il pèse moins que moi. Donc.
2: Et ben du coup du synthé modulaire et du dansant, et ben on va continuer à en parler puisque autour de la table on a Yoris. Yoris, comment ça va?
3: Ça va.
2: Super. Et ben content de t'avoir avec nous, Yoris. Et puis ben on va pouvoir juste après ça parler de ta pratique aussi du synthé modulaire.
3: Yes.
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0: Et salut Yoris, est-ce qu'on peut commencer par te demander de te présenter s'il te plaît?
3: Ben oui, alors moi je m'appelle Yoris, je viens ici en tant que musicien, compositeur, interprète de musique électronique. J'ai sorti cette année un live autour de mon projet qui s'appelle Yoris Music. Et j'ai fait quelques concerts dans la région et je compte en faire plein d'autres pendant les prochaines années.
0: Et ça fait combien de temps que tu joues sous ce nom de Yoris Music?
3: Ça fait 4 mois.
0: 4 mois? Ouais. Et tu avais d'autres projets musicaux avant?
3: Ouais, je fais partie d'un groupe de rock qui s'appelle Cowbones. Et ça fait une bonne quinzaine d'années que je joue dedans, je fais du synthé. Et voilà, après j'ai fait pas mal d'autres projets de musique, plus soit pour des documentaires ou du spectacle vivant. Ça fait une bonne vingtaine d'années que je fais de la musique électronique.
0: Ok. Pour les personnes qui ne connaîtraient pas trop le coin, est-ce que tu peux expliquer le jeu de mots sur Cowbones?
3: Alors, Cowbones, ce jeu de mots qui veut dire en anglais « os de vache », en fait, il a été trouvé parce que la plupart des membres de ce groupe habitaient Cowbones. Donc, c'est un très mauvais jeu de mots phonétique autour du village de Cowbones.
2: C'est assumé.
0: Et donc, tu fais également du synthé modulaire?
3: Ouais. Ouais, j'utilise le synthé modulaire, ouais. Je fais partie de la secte.
0: Est-ce que c'est une secte pyramidale? Est-ce que vous avez besoin de recruter de plus en plus de personnes pour gravir les échelons?
3: Ben, en tout cas, ça m'arrive de revendre des modules, donc voilà, oui, c'est un peu pyramidal d'une certaine manière.
0: Si tu as besoin qu'on link ta page Le Bon Coin dans la description de l'émission, je pense que tu peux demander à Jean.
3: Yes, pas de problème, ouais. Non, c'est plus tard.
0: Et alors, qu'est-ce qui te plaît tant dans ce setup modulaire?
3: Ben déjà, moi, j'utilise pas que le synthé modulaire. Je fais partie d'autres sectes, en fait, aussi. Donc, du coup, moi, ce que j'aime avec le synthé modulaire, c'est le son, en fait. Et la qualité du son que je trouve pas vraiment ailleurs. Alors, c'est pas forcément propre au synthé modulaire. Déjà, la synthèse sonore... analogique, je trouve qu'elle a une qualité sonore qui me parle beaucoup, qui fait que je préfère largement utiliser des machines pour créer ma musique plus qu'un ordinateur. Il y a une espèce de, ouais, pour moi, il y a une espèce de magie dans les outils physiques. Analogique ou numérique, il y a une espèce d'alchimie qui peut se faire à des moments, c'est jamais exactement pareil, c'est imparfait, ça peut être rugueux facilement, ça peut être daté aussi, enfin j'y trouve une qualité sonore qui me parle beaucoup en tout cas, et du coup qui m'inspire.
0: Et du coup, tu apprécies le fait de travailler sans ordinateur au-delà de cette qualité sonore dont tu parles?
3: Ouais, parce que c'est aussi une appréhension directe sur l'instrument. C'est un peu comme un instrument de musique en fait, sauf que il est particulier. Il a pas de cordes, on souffle pas dedans, quoique c'est possible. Mais c'est surtout essentiellement tourner des boutons, actionner des petits leviers, de temps en temps utiliser un clavier quand même pour certaines parties. Mais ça reste ouais, ça reste très, très tactile et sensoriel, en fait, quoi.
0: Je trouve ça intéressant parce que, avec ce que Honoré disait avant, enfin, on parle beaucoup d'instrumentalité ce soir et de liens physiques un petit peu dans le corps avec vos instruments. Et puis, il y a aussi un autre truc qui ressort, c'est le fait que tu parlais d'homme orchestre, Honoré, et de fait de pouvoir faire plein de choses différentes. Est-ce que toi, Yoris, tu te sens un petit peu dans ce rôle-là, en mode chef d'orchestre? Est-ce que tu travailles autant le rythme, la mélodie, la basse?
3: Ben ouais, je me sens complètement chef d'orchestre. Après, je travaille tout ce qui est rythme, mélodie, basse. Ouais, pour le coup, je me sens hyper chef d'orchestre. Mais du coup, j'utilise aussi des chefs d'orchestre intermédiaires qui sont des machines qui me permettent de déléguer certaines fonctions, certains paramètres. Parce que c'est beaucoup de boulot pour une seule personne, en fait, de tenir un live, en fait. Donc, c'est bien d'avoir des petits trucs préparés quand même, quoi. Mais ouais, chef d'orchestre.
2: Oui, parce que, excuse-moi, mais a priori, c'est chef d'orchestre et aussi musicien, et du coup, genre multi-musicien. Du coup, c'est vrai que ça fait beaucoup de boulot pour une seule paire de mains, quoi.
3: Ouais. C'est beaucoup.
5: Et est-ce que tu pourrais nous dire quels paramètres tu te laisses ouverts dans les lives, et quels paramètres tu essaies de plus automatiser?
3: Alors, les paramètres que j'automatise le plus, c'est la rythmique, en fait. J'utilise des rythmiques très, très simples. En fait, mon travail musical, il est vraiment hyper basique et hyper minimal. J'utilise peu de sons. J'essaye d'en faire le moins possible. Mais du coup, tout ce qui est rythmique, je le prépare à l'avance. Du coup, je peux intervenir en revanche sur les sonorités, les timbres des sons de rythmique. Et après, moi, ma marge de manœuvre, c'est un peu de clavier pour jouer certaines séquences avec un arpégiateur, pour varier des accords. Et c'est aussi beaucoup de modulation d'effets. De couper des fréquences aiguës, ce qu'on appelle le filtre, faire des balayages. C'est en fait mon interprétation et ma grande liberté, c'est le sculptage, la sculpture sonore, en fait. C'est là où il y a mon interprétation, en fait.
5: Merci.
0: Et est-ce que tu décrirais ce que tu fais comme quelque chose de dansant? Je crois que c'est quelque chose dont on parlait tout à l'heure avant que l'émission débute.
3: Ouais. Pour moi, c'est hyper important. Ce projet, Yoris Music, je l'ai initié pour faire danser. Mon objectif, c'est faire danser, en fait, quoi. Donc, c'est dance machine, en fait, quoi. Vraiment. Et ça marche. Mais j'aime
0: tout
3: bien, parce que moi, déjà, j'adore danser, donc je pourrais pas faire de la musique sur laquelle je pourrais pas danser. Donc, quand je passe des heures sur mon ordi à réécouter les trucs, et je me dis, je danse, et ça me plaît, c'est bon, quoi.
0: Donc, t'es ton premier testeur, en fait.
3: Ouais, et puis j'ai une cobaye aussi, je sais que si elle danse pas sur mes musiques instantanément, ça marche pas, en fait, quoi. Et elle est très, très forte pour ça.
0: Super. Est-ce que tu as des actualités à nous partager, des concerts que tu vas faire prochainement, peut-être?
3: En tant que Yoris Music, j'ai pas de concert de prévu. Là, je suis plutôt dans une phase de création, de recherche. Après, des concerts vont venir, j'en doute pas un seul instant. La prochaine actualité, ça va être avec Cowbones. On va jouer normalement le 10 octobre à l'Oignon à Saillant. Je crois que c'est une fête de soutien à l'Oignon, ou alors peut-être une fête de soutien pour autre chose, mais ça se passe à l'Oignon. Voilà, ça va être ma prochaine actualité musicale.
2: Et puis tu avais l'air de parler, quand on échangeait il y a brièvement il y a quelques jours, tu avais l'air de dire aussi que tu étais dans une phase de création, que ce moment c'était aussi un nouveau moment de création après cette saison d'été qui a été assez dense, parce qu'on t'a vu à plusieurs endroits, sur la vallée notamment, et que du coup là t'es dans cette période de création, quoi.
3: Ouais, tout à fait, de création et de recherche. Enfin, du coup, c'est les deux sont mêlés. La recherche, c'est de la recherche qui arrive la création pour moi, en fait, quoi.
2: Excellent.
3: Ouais, il va y avoir des super trucs qui vont arriver, je suis sûr.
2: On te le souhaite, on y croit aussi.
3: Merci.
2: Eh ben très bien, merci, merci pour cette interview, merci pour ce que tu fais, et puis bah, avec grand plaisir de te retrouver sur scène, d'en découvrir plus bah, avec le corps du coup, puisque c'est au centre de ta pratique. On va écouter un de tes morceaux avant de passer à la prochaine interview, un persona avec Greg. Quel morceau tu voulais qu'on écoute ? C'est un extrait de live que tu as présenté, proposé ?
3: C'est une version très raccourcie d'un morceau que je joue en live. Qui peut durer très longtemps, mais là, du coup, j'ai fait un raccourci à 3 minutes.
2: Merci de l'avoir adapté au format de l'émission. C'est gentil à toi.
3: Du coup, il est très concentré. Il s'appelle Sacré Nom de DJ. Et voilà, c'est un morceau qui dure 3 minutes et je l'aime beaucoup.
2: Trop bien. Et ben, on s'écoute ça. Merci, Yoris. Merci pour cette interview.
3: Avec plaisir. Merci beaucoup.

0: Et on est parti donc pour la prochaine chronique avec Greg. Greg, comment ça va?
1: Ça va pas mal et toi, Jean?
0: Ouais, ça va bien. Merci d'être là avec nous encore pour cette nouvelle saison. Et en fait, on va partir sur une nouvelle chronique, une chronique que j'ai appelée Persona et qui traite d'un ou d'une artiste de ces scènes musicales électroniques. Et aujourd'hui, on va parler de Rebecca Warrior. Avant ça, je voudrais juste refaire un point sur Hub Connect Local Music, l'émission qui traite donc des scènes musicales électroniques du département. Et pour éclaircir ce propos, on parle ici des musiques électroniques comme toutes les scènes ou disciplines musicales qui ont au cœur de leur processus créatif un instrument électronique. Dans ces styles musicaux, eh bien, même s'ils ont été fragmentés par l'industrie de la musique, on retrouve évidemment le hip-hop. Le hip-hop qui est au cœur de ces processus créatifs utilise une MPC, un sampleur qui est évidemment un instrument électronique. Donc on va parler autant de hip-hop, on va parler d'ambiance, on va parler de dub, on va parler de musique expérimentale, on va également parler de musique club, qu'elle soit plus mainstream ou plus underground, et puis on va parler des scènes de free party, des mouvements alternatifs également. Voilà. Donc la culture des musiques électroniques telle qu'elle est traitée au sein de l'émission, c'est bien la culture de toutes ces musiques, de toutes ces scènes musicales sur le département. Et pour l'heure, donc, on revient à une scène à l'échelle nationale, puisque Rebecca Warrior, tu vas nous en parler, Greg, grande artiste de la scène française et toujours d'actualité avec des nouveaux projets. On t'écoute juste après ça.
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1: Coucou les amis, ça va bien?
0: Ouais.
1: Et ben merci Jean pour cette nouvelle invitation. C'est toujours un plaisir.
0: Trop bien.
1: Surtout s'il faut juste parler de la musique. Et puis si en plus il faut parler de choses qui me tiennent à cœur. Donc ce soir, je vais vous parler un peu de Rebecca Warrior. Enfin, en tout cas, je vais essayer. Alors, en fait, l'idée c'est quoi? C'est. Je vais refaire comme ça plutôt. Je suis retombé il n'y a pas longtemps sur un film qui s'appelle Langue étrangère. Je ne sais pas si vous l'avez vu.
0: Ah non, moi je n'ai pas vu.
3: Non.
1: C'est un film assez intéressant, même très intéressant, assez complexe, avec des passages complexes, plutôt des deux adolescentes. Et dans le film, c'est un film de 2024, et dans le film, il passe pas mal de son, donc de Rebecca, notamment avec son projet Compromat. Et donc, en fait, Rebecca Warrior, de son nom Julia Lanoé, qui vient de Saint-Nazaire, a démarré un premier projet qui s'appelle Sexy Sushi. Je ne sais pas si ça vous parle.
0: Mmh, oui, évidemment. Oui. Ouais.
1: Excellent.
0: Évidemment.
1: On raccroche. Et donc, en fait, Julia ou Rebecca a trois gros projets, Compromat, Sexy Sushi et le dernier, comme je suis en live, j'ai oublié. Mais ça va me revenir. Et donc, en fait, je vais vous parler juste du premier. Donc, c'est un projet qui a démarré en 2001. Ils sont deux, avec Julia et Mitch Silver, ou son vrai nom, David Grolier. Et ils ont, donc, entre 2001 et 2015, à peu près, ils ont produit quasiment 8 albums. Et ils ont été vraiment, vraiment très connus pour leur live. Mais avant ça, j'aimerais vous faire écouter un tout petit morceau, un passage d'un morceau qu'ils ont produit.

0: Yes, merci Adi. Alors, pour ceux, est-ce qu'il y en a qui ont écouté un peu autour de la table, au lieu de causer là? De quoi ça cause cette chanson?
1: C'était hyper bien, je me suis pas concentré sur les paroles.
2: Ouais.
0: Eh ouais, donc, alors, qu'est-ce que vous avez détecté déjà? Est-ce que vous avez détecté des choses?
3: Des mots, tu veux dire?
0: Ouais, des mots, ou même sur la musique? Ok, merci Jean, donc on peut vraiment pas compter sur vous.
4: Et avant tout de finir comme moi, on sait très bien ce que ça veut dire aussi.
0: Ah, pas mal.
2: Ah, voilà.
0: Ok,
2: voilà.
0: Donc dans le projet Sexy Sushi, Mitch et Julia, ils ont beaucoup travaillé sur comment on peut dire, des sujets d'actualité, des sujets de leur jeunesse. Donc notamment, il y avait le fait que certains artistes hommes parlent vraiment très très mal des femmes. Donc c'est de ça dont ça parle. Donc je vous invite à réécouter ce titre juste après l'émission. Juste le titre, c'est si tu crois le refrain. Si tu crois qu'avec ta langue tu vas encore séduire des femmes, mais si tu continues sur cette voie, elles vont toutes finir comme moi.
3: Ok.
0: Ok. Donc ça veut dire qu'il faut un peu se bouger le cul, les gars. Et sinon, d'un point de vue musique, en fait, c'est plutôt punk. Alors ils ont appelé ça plutôt de l'électro clash.
3: Ouais.
0: En BPM, on est entre 110 et 130 BPM, donc des fois plus doux, des fois plus rapide, plutôt 130 sur les lives. Et donc, en live, c'est plutôt très punk. Donc, ça se déguise. La qualité de son, elle est bien punk, on va dire. Ils ont commencé juste avec un ordi, une vieille tour qui traînait sur un skateboard. Et ils avaient une malle avec la roue de l'infortune. Et donc, quelqu'un du public venait entre chaque morceau pour tourner la roue. Et c'était le titre qui était joué. Donc, il n'y avait aucune préparation. Et ils pouvaient tomber sur la case noire. Et là, le concert s'arrêtait, quoi.
5: Ça, c'est pas.
4: Et elle tombait un peu souvent sur les mêmes cases, d'ailleurs. Je crois que cette roue était pipée.
0: Bah, c'est pas facile hein, de faire des jeux avec une bonne statistique. Bon, bref. Et donc, ça les a menés pendant 8 ans à parcourir vraiment la France, voire un peu le monde entier. Et Rebecca a commencé à démarrer un autre projet. Donc, il y avait l'autre projet que j'ai oublié de parler tout à l'heure, c'était Mansfield Tia, mais je ne vais pas en parler ce soir parce que c'est un peu hors champ de la musique électronique, mais je vous invite quand même à l'écouter puisque c'est vraiment, ça montre vraiment la sensibilité de Julia pour d'autres expériences musicales.
3: C'est très, très chouette ce groupe.
0: Voilà, bon, il faudrait, je pense, une demi-heure pour en parler. Et donc, il y a une collaboration qui a commencé avec Pascal, a.k.a. Vitalik, donc sur son album de 2012, Rave Age, notamment le titre La mort sur le dance floor, avec Rebecca, donc Rebecca chante. Donc, je ne sais pas si vous avez pigé ça tout à l'heure, c'est que sur les titres, la plupart des titres, quand même, c'est Rebecca qui chante. Elle produit aussi, mais elle chante, donc c'est aussi une voix, et donc elle a quand même des choses à exprimer d'un point de vue politique d'abord sur Sexy Sushi, mais de plus en plus musical, avec des constructions musicales beaucoup plus, on va dire, plus subtiles que le punk du début. Et donc en fait, ça s'est vraiment bien passé avec cette collaboration avec Vitalik. Et en fait, alors si je dis pas de conneries, entre 2018 et 2020, ils ont commencé une collaboration. Ils ont démarré avec un premier album, c'était en 2022, je crois, avec Compromat. Et là, je vous propose d'écouter le titre « I left myself go blind ». Si Adi, tu peux la lancer, ça serait excellent.

0: Yes, merci Adi. Donc là je pense que ça s'entend tout de suite, hein. On est sur un autre niveau dans la production musicale. Pour nos deux amis qui font du modulaire, est-ce que vous avez pu sentir un peu des choses différentes sur ce nouveau morceau?
1: Ouais, moi j'ai trouvé que c'était plus rempli, plus riche. Je retrouve le côté punk où on sature un peu le son dans tous les sens et on vient. Vitalik, il avait ce côté-là déjà, je trouve, dans l'électro, de proposer un truc un peu plus gras, un peu plus extrême. C'était chouette en tout cas.
2: Moi, j'ai préféré le morceau d'avant.
0: Ouais, bah c'est pas pareil, hein. Enfin, déjà, c'est peu comparable. Donc, en fonction des sensibilités, soit on est plus punk, soit on est plus, on va dire. Donc là, ce truc-là.
3: C'est plus léché, quoi, aussi. En termes de production, c'est quand même. Ouais.
0: Ouais, en qualité de production. Mais ouais. Bon, alors après, voilà, il y a des écoles.
3: Bah,
0: hein, mais...
3: ouais, c'est ça. On aime, on n'aime pas. Genre. Premier morceau, pareil.
0: Et donc, ça, ils disent que c'est en style plutôt de l'électro-body music. Donc, pour les connaisseurs, c'est plutôt de la musique qui s'oriente à partir de la new wave des années 90. Mais bon. Moi, je trouve que c'est quand même très vitalikien. Sauf que on va avoir la voix de Rebecca. Donc, je ne sais pas si vous l'avez senti, mais du coup, là, la voix n'est plus du tout en français. Sur Compromat, on va partir sur l'anglais, sur l'allemand. Et donc, on a un peu ce qui a été développé sur Mansfield Tia. C'est des effets, des textures, des manières de chanter qui sont bien plus particulières à Rebecca. Ce qu'on ressent vraiment pour moi avec ce côté de Vitalik, c'est que on va venir reprendre des synthés, mais sauf que là on va avoir beaucoup plus de voix, on va venir saturer des parties plus précises dans les bandes de fréquences AMID, et puis on va avoir des synthés qui vont faire des bruits, quoi, des bruits qui vont venir un peu gigoter notre cerveau, quoi. Et donc, je sais pas si vous voulez ajouter quelque chose, mais donc moi, enfin, ce que j'adore vraiment avec Rebecca, c'est que en fait, elle défend aussi des valeurs qui me semblent hyper importantes dans la musique électronique. Je vous invite à écouter ses interviews ou à aller directement au concert ou au live qu'elle produit, et puis pour vous en rendre compte. Hein. Je vous propose juste de se quitter sur cette chronique avec un autre morceau de Compromat qui est le morceau Herzog.
3: Merci, Greg.

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1: Yes, eh bien merci Greg pour cette chronique sur Rebecca Warrior, effectivement artiste qu'on vous invite à découvrir pour ceux, celles qui ne l'auraient pas encore écouté, et notamment avec ce projet Compromat, et puis cet autre projet aussi, Mansfield IA, aussi super intéressant. On en profite juste avant de continuer avec l'interview événement sur le Herva Festival avec Sarah. Sarah, comment ça va?
2: Très bien, merci.
1: Super. Eh ben, merci d'être avec nous, Sarah, pour nous parler du Herva Festival. Avant de te laisser la parole, on va en profiter pour présenter le nouveau plateau qui est avec nous, puisque après ton intervention, on aura également l'intervention de Max qui va nous parler d'Hyperpop. Max, comment ça va?
3: Ça va bien, merci.
1: Super, merci d'être avec nous, Max. Ça fait plaisir
3: merci pour ta proposition.
1: De t'avoir réavoir sur le plateau, puisque tu étais passé aussi déjà l'année dernière, mais très brièvement. C'était très subtil. Et puis Bertrand aussi, Madame Berthe, qui nous parlera de son projet sur l'interview on stage. Bertrand, comment ça va?
4: Ça va pas mal.
1: Ça va pas mal.
4: Ouais, comme une sortie de boulot, tu vois.
1: Comme ça, c'est ça. C'est ça. T'as aimé comme une sortie de boulot. Bon, écoute, ça fait plaisir de t'avoir autour de la table, en tout cas.
4: Ouais, ça fait plaisir d'être
1: voilà,
4: là.
1: Voilà, très bien. Eh ben, on va démarrer tout de suite avec la prochaine chronique, la prochaine interview, excusez-moi, interview événement avec le Herva Festival, juste après ça.
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2: Et salut Sarah, est-ce que je peux commencer par te demander de te présenter?
6: Oui, bien sûr. Donc, je suis Sarah Vitoz et je suis directrice de production pour le Herva Festival à Anneyron, dans la Drôme des Collines même.
2: Et alors, qu'est-ce que le Herva Festival?
6: Alors, le Herva Festival, c'est un festival de musique actuelle, mais avec des tendances plutôt reggae, dub électronique sur la fin de soirée. C'est un festival qui a accueilli l'année dernière 14 000 personnes sur 3 jours. Il y a 4 scènes, donc il y a une scène principale, une deuxième scène qui fait les interplateaux seulement et qui s'appelle la Honey Stage. On a une deuxième scène aussi qui est aux couleurs de la culture jamaïcaine, donc c'est une scène sound system qui accueille des sound system meetings justement. Donc voilà, donc ça s'appelle la Skanking Zone. Et on a aussi une quatrième scène qui est une scène tremplin sous le camping qui est aussi une scène sound system qui s'appelle la Biarea avec des sound system locaux qui viennent faire aussi des sound system meetings. Voilà.
2: Et il existe depuis quand le festival?
6: L'année dernière, c'était la 9e édition. Donc le premier festival a eu lieu en 2015, donc ça fait bien 10 ans que le festival existe. Mais l'année prochaine, ce sera la 10e édition.
2: Vous avez prévu des trucs spécifiques pour la 10e?
6: Oui, là on est en train de réfléchir à faire une grosse surprise aux festivaliers. On est en train de revoir justement si on peut changer l'implantation du site pour agrandir un peu le site du festival, augmenter un petit peu la jauge. Mais ce sera plus ou moins la même chose, mais avec des petites surprises qu'on n'a pas encore bien établies encore aujourd'hui.
2: Ça marche, et puis on ne va pas tout spoiler dans l'émission. Est-ce que tu voudrais revenir un petit peu sur l'édition 2025 et nous raconter comment ça s'est passé, qui est passé, ton best-of, les beaux moments?
6: Ouais, carrément. L'année dernière, ça a été une très belle édition. On est parti avec une édition 2023 qui était un peu difficile. 2024, par exemple, était un peu difficile. Du coup, on était un peu vigilants sur l'organisation du festival. On a dû faire attention sur les budgets, etc. Mais cette année, on a bien rattrapé le coup. Ça s'est bien passé, il y a 14 000 personnes. En termes d'expérience festivalière, on a eu que des bons retours. Même en termes d'organisation, ça a été beaucoup plus confortable pour tout le monde. Parce qu'on a une organisation un peu particulière. Je suis la seule salariée de l'association et tous les autres responsables sont bénévoles. Du coup, c'était beaucoup plus confortable pour eux de faire l'organisation du festival. Donc, c'était assez chouette. En termes d'artistes, on a eu quand même l'Entourloupe. C'était très chouette. Alborosi. Donc, c'est des artistes un peu emblématiques qu'on rêvait un peu de faire. Donc, du coup, c'était assez chouette de les accueillir sur le festival cette année. Ils ont adoré l'accueil artiste, comme on les a accueillis, etc. Donc c'était trop chouette. Et cette année, on a aussi eu sur la scène Skanking Zone, donc celle qui accueille des sound system meetings européens. Il y a eu un super show justement, un sound system meeting qui n'a jamais vu le jour. Donc c'était avec Roots Collective, un sound system de Grenoble et Blue Zone Hi-Fi des Italiens. Et la foule était franchement au rendez-vous et ça a été une ambiance particulière et les gens étaient vraiment là. Et ça faisait plaisir et ça faisait très longtemps qu'on n'avait pas vu justement une synergie comme ça dans le public avec ce sound system meeting. Donc ça reste un super souvenir.
4: Bravo.
6: Voilà.
4: Bravo.
2: Super. Vous essayez du coup de faire un petit peu se rencontrer les publics, comme tu dis, à l'échelle européenne. Est-ce que vous avez aussi une mise en avant de collectifs locaux, d'artistes locaux ou...
6: Oui, alors c'est, la programmation est un peu compliquée à faire aussi chez nous parce qu'on a une politique environnementale qui est assez, assez forte. Du coup, on n'autorise pas les artistes à venir en avion. C'est quelque chose qu'on essaie de défendre au maximum. Donc, c'est assez compliqué de faire une programmation, surtout quand on sait que la culture sound system est bien présente aussi en Angleterre. Et du coup, c'est assez particulier. Mais on a réussi à faire une programmation qui était très chouette. C'est Julien Bouvier de la Debeco Total Res qui nous fait notre programmation sur la scène sound system. Donc, il a réussi à faire une programmation super. Et après, en termes de sound system locaux, c'est des sound system qu'on connaît très bien parce que c'est des gens de l'association qui ont créé leur sound system, qui sont venus jouer sur le festival. Donc, il y a eu All In Dub Sound System qui viennent de 3 km d'Anneyron. On a eu Maïsac Sound System aussi, c'est pareil, 4 ou 5 km d'Anneyron. Et après, on a accueilli aussi des Lyonnais, Walking Sound System et Chaka Chaka, qui sont venus de Lyon pour faire un sound system meeting. Donc, c'était trop chouette. Et l'ambiance du camping, justement, sur cette scène tremplin, elle est folle parce que c'est l'après-midi, il fait soleil, les gens dansent, rigolent, ils chauffent bien la foule aussi au micro, donc franchement c'est une super expérience de venir sur le camping du festival pour ça. Moi c'est ma scène préférée.
2: Trop bien, bah, ça donne envie. Comment vous organisez, du coup t'en as un petit peu parlé déjà, donc toi t'es la seule salariée, ça fait combien de temps que t'es salariée de l'asso?
6: J'ai commencé en novembre 2023, donc c'est le deuxième festival que j'organise en direction de production. Après, on a aussi un régisseur général qui a un plus petit contrat, mais qui est là aussi genre en salarié. Après, on a des intermittents qui viennent aussi sur le jour J et un petit peu en amont. Mais c'est vrai que toute l'année, je suis celle qui coordonne à peu près tout le projet. Donc c'est une organisation particulière parce que c'est avec des bénévoles, donc les timings sont différents. Tout le monde n'a pas les mêmes compétences, donc c'est beaucoup d'écoute, beaucoup de pédagogie, et c'est surtout qu'en fait c'est des gens du coin qui organisent le Herva Festival. Moi je suis pas du coin, je suis arrivée après, et c'est vraiment une histoire un peu familiale où il y a les potes qui avaient 17 ans à la première édition du festival, qui se sont réunis pour faire la première édition et qui ont invité leurs potes à rejoindre l'organisation. Il y a eu les parents qui sont venus aussi dans l'association. Donc c'est vraiment une histoire de territoire chez nous. Et du coup, on veut préserver ça. Donc du coup, je compose en fait avec les compétences de chacun, chacune. Et j'organise mon travail en fonction de la capacité de tout le monde et de l'envie de tout le monde aussi. Et voilà.
2: Super. Est-ce que vous faites des événements en dehors du festival? Est-ce que vous faites des soirées de soutien à l'asso ou des soirées un peu hors saison comme ça?
6: Oui, effectivement, on organise des événements. Ça dépend aussi chaque année du nombre. Ça dépend aussi de la motivation des gens de l'association à vouloir le faire, parce que c'est une décision collective de faire un nouvel événement. Du coup, on a organisé l'année dernière une soirée warm-up à la Cordeau, la SMAC à Romans-sur-Isère, où on a eu Brenda Mage en concert et en première partie les Soul Sisters. Donc c'est un projet à moi avec une copine, donc on a fait la première partie. Et après on organise aussi des soirées dans des bars alentours, justement en café-concert un peu, où on met des vinyles. C'est des gens de l'asso qui mettent des sélections de vinyles. Et ça permet aussi genre aux publics locaux, mais aussi aux bénévoles de revenir nous voir. Ils sont très contents de nous voir et d'avoir cette proximité aussi avec nous qui est un peu moins aussi sur le festival. Et du coup, ça motive bien les gens à revenir sur l'édition qui va arriver. Donc voilà.
2: Trop bien. On a un petit salon de thé ici à Craig qui s'appelle Soul Sister. Faudra peut-être faire. Hein.
6: Trop chouette. Les Soul Sisters, les Soul Sisters. Les Soul Sisters, les Soul Sisters. Ça, ouais, c'est trop bien.
1: Oui, et puis plusieurs endroits aussi. Moi j'ai pas vu sur cette mini tournée justement de préparation de l'événement à Cré. Et du coup, avec plaisir, il faut réfléchir à comment faire un événement voire même
6: pas
1: Cré.
6: Complètement, genre c'est excellent. Complètement possible. Ça demande pas non plus beaucoup d'organisation, donc carrément. Il faut juste que ce soit une décision collective, que je j'aspire pas à faire le travail pour tout le monde. Et si on doit engager quelque chose, il faut que ce soit quelque chose de collectif et que les gens soient prêts à le faire aussi. Donc on ne sait jamais trop en avance, mais ce serait avec plaisir de revenir ici. En tout cas, genre, c'est super.
1: Encore mieux. Si on collectif, c'est encore mieux. On a... Merci Sarah, merci beaucoup.
6: Sarah, merci beaucoup.
1: Merci, super d'être venu parler du Herva Festival. Je sais aussi, et avec plaisir de te retrouver pour aussi peut-être parler de Grand Bureau. On en a parlé nous ensemble en off quand on s'est appelé. Mais t'es aussi impliqué dans plusieurs autres structures.
6: Oui,
1: voilà, et notamment Grand Bureau qui n'est pas à l'échelle du département, mais qui est à l'échelle de la région, puis qui a un rayonnement qui peut être plus grand que ça. Mais voilà, des initiatives, en tout cas, de valorisation des scènes musicales locales qui sont fortes. Et merci pour ton engagement là-dedans aussi. Et avec plaisir de te retrouver à l'émission pour parler aussi de ça.
6: Ce sera avec plaisir, merci. Voilà.
2: Merci beaucoup, Sarah.
1: On arrive au terme de cette interview et du coup on va se quitter avec un morceau quand même que tu nous as proposé ou que l'équipe nous a proposé, l'équipe du Herva nous a proposé pour illustrer un peu ce que peut être l'Herva Festival pour ceux, celles qui ne connaissent pas. Et du coup vous avez choisi un morceau de Domenko et de Woody Vibe en featuring avec Sense City, un morceau qui s'appelle Mad de cet album Domenko Meet Woody Vibe qui date de 2020 sur ODG Prod. Est-ce que tu veux nous en dire un mot, quelque chose qui t'a touché particulièrement?
6: Oui,
1: sur cet album,
6: c'est des artistes qui sont venus justement à la dernière édition. Du coup ça a bercé un peu tout l'esprit du festival et on retrouve bien l'énergie du festival dans cette musique là, donc c'est pour ça que j'ai choisi.
1: Trop bien, trop bien. Woody Vibe aussi qui a aussi officié avec le Senoï Project, un événement qui a notamment eu lieu dans le Vercors qu'on j'espère on aura le plaisir de retrouver avec notamment ses acteurs. On est parti pour écouter donc Woody Vibe Domenko avec en featuring avec Sun City le morceau Omad pour nous illustrer l'Herva Festival avec sa 10e édition l'année prochaine. Merci Sarah.

0: Merci Sarah pour cette interview sur le R20 Festival avec ce titre de Domenico Woody Vibe en featuring avec Sensity, titre Mad sur l'album Domenico Meets Woody Vibe de 2020 sur ODJ Prod. On continue avec la prochaine chronique et on va donc parler de l'hyperpop avec Max. Max, comment ça va?
1: Bien.
0: Toujours bien.
1: Ouais, toujours.
0: Écoute, trop bien. Je suis très très content que tu sois avec nous pour cette interview. On va écouter ce que tu as à nous apprendre sur l'hyperpop juste après ça.
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1: Bien le bonsoir du coup, j'espère que vous allez tous bien.
3: Ouais.
1: Ce soir j'avais envie de parler d'hyperpop. En fait, quand tu m'as proposé, Jean, il y a quelques jours, j'ai directement pensé à ça. J'avais très envie d'en parler. J'ai fait plusieurs recherches un peu parce que c'est un domaine que je connais assez bien, mais pas assez pour en parler pendant 5 minutes. Et en fait, je me suis rendu compte que c'est le bordel. C'est clairement le bordel, l'hyperpop. Donc pour une première chronique, c'est un peu stressant. Mais en fait, c'est quelque chose où c'est un mouvement qui... Tout le monde a plein de définitions. Même moi, dans mon entourage, même des personnes qui en écoutent et qui en font, tout le monde n'a pas la même façon de le décrire, pas la même façon de le voir. Et je trouve que c'est ça qui est ultra intéressant dans l'hyperpop. Il y a un an, pour moi, c'était exclusivement une musique électronique, très sound designée, avec des artistes comme AJ Cook, Sophie. J'étais vraiment focus là-dessus. Et en fait, bon, j'avais pas 100% tort. Mais c'est bien plus vaste que ça. Alors en effet, c'est un mouvement

0: qui est né en 2013 à peu près, avec le label et le collectif PC Music, qui vient d'Angleterre et qui est fondé du coup par AJ Cook. C'est plutôt un mouvement qui s'installe à travers des fusions de genres. Et au début, même s'ils veulent casser ce raisonnement d'étiquettes de genre, on parle plutôt de bubblegum bass, de post-dubstep, de pop expé. En fait, le terme hip-hop, il n'est pas relié encore à cette mouvance dès 2013, mais on y voit les prémices et les premières caractéristiques. Il y a une sorte d'ironie constante dans les choix de son, de visuel. C'est kitsch et c'est affirmé. On vient faire des associations de couleurs qui n'ont aucun sens, des associations de sons qui n'ont rien à voir. Mais c'est ça qu'on veut, c'est ça qu'on affirme. On vient casser les genres. Il y a des sonorités extrêmes, des glitches, une présence de voix ultra pitchée. Et c'est ce mélange-là qui fonde en fait au début la PC Music, puis l'hyperpop. En fait, c'est en 2019 que le terme il est venu s'ajouter à cette mouvance. Ça a été mis en avant en fait avec une playlist du même nom qui est apparue sur Spotify et qui regroupait en fait plein d'artistes qui faisaient plus ou moins la même chose, mais pas vraiment. En fait, c'était vraiment que dans l'esthétique. En fait, il y avait des artistes comme 100 Geeks, Charlie XCX, Caroline Polachek ou Anna Diamond. En fait, c'est plein d'artistes où on sent qu'il y a une volonté de casser les genres, mais on peut pas dire ils font la même chose. Et du coup, tout ça, c'est un peu la partie historique, entre très grosses minutes, et très raccourci de l'hyperpop. Mais aujourd'hui, qu'est-ce que c'est? Qu'est-ce qu'on voit de ce mouvement? Du coup, petite question pour vous, si vous connaissez ce terme, pour vous, en quelques mots, c'est quoi l'hyperpop? Qu'est-ce que ça veut dire, si vous connaissez? Ouais.
1: Bah, moi, j'ai une question à te poser. Est-ce que on peut rattacher ça à des termes comme à post-club ou avant-garde?
0: Pour moi, clairement. C'est après post-club, etc., avant-garde, c'est d'autres encore mouvances qui viennent vraiment plus être dans l'expérimental une volonté de s'exclure du club classique. Là où l'hyper-pop, bah, on va le voir un peu plus tard, mais c'est quelque chose de très militant dans le terme queer et quelque chose de plutôt... En fait, c'est dans le titre... pop, donc on vient rajouter de la voix, là où le post-club ça peut être très mélodique en fait. En tout cas, c'est ma vision.
2: Ouais, moi j'ai vraiment ce rapport de... moi j'ai pas trop cette culture de la pop, mais ouais. Justement cette volonté de venir... je vais le dire avec mes mots à moi, pour moi c'est même pas de la parodie, c'est vraiment genre surjouer, genre aller aux limites,
0: ouais,
2: aller toucher les limites de ces disciplines là et en fait de venir casser les codes en justement poussant ses limites à l'extrême. Ça finit par me toucher justement dans quelque chose de plus on va dire réaliste ou consensuel, ça pourrait genre me freiner. Il y a des choses qui viennent de m'attraper, notamment dans ces voix surpitchées, dans ces BPM qui partent en vrille,
0: ouais,
2: autant dans le rapide que dans le lent, enfin voilà.
0: Je sais pas si vous avez d'autres mots sur l'hyperpop ou quoi.
3: Je sais pas, pour des mots, moi je pensais à Ashniko, tu la rattacherais à l'hyperpop ou pas?
0: Pour de vrai, je connais pas.
3: Bah, peut-être que ça le c'est pas
0: dedans. Après l'émission.
3: Ouais, moi j'ai plus découvert à travers ça, et ouais, il y a ce côté travail avec des voix ouais, très très pas naturelles et un truc très lesbien, des visuels 3D de malade. Ouais.
0: Ouais, carrément.
3: Moi j'ai découvert un peu plus par ce biais-là, mais voilà. C'est vrai que c'est un truc dur à décrire.
0: En fait, comme dit plus tôt, je trouve que c'est vraiment le bordel absolu, l'hyperpop. En fait, c'est un peu comme plein de styles qui viennent d'Internet. On arrive à trouver les origines, mais en fait, plein de personnes, plein de collectifs viennent se l'approprier. Et en faire une propre version. Donc en fait, là dans cette chronique, j'essaie d'expliquer ma vision, mais je pense pas avoir la vérité absolue du tout. C'est juste avec mon vécu, mon historique personnel. Et qu'est-ce qu'est l'hyperpop et qu'est-ce qui ne l'est pas aussi, je pense. Je pense déjà, l'hyperpop, c'est pas forcément un genre musical. C'est plus un mouvement, une esthétique, un peu comme j'ai dit dans l'intro, mais venir englober autant les visuels qu'un propos... qu'une esthétique musicale, c'est vraiment un tout. Et c'est aussi cette liberté de jouer, d'expérimenter avec les codes des différents genres. On peut donc passer d'une track du coup de Sophie, que j'adore, qui peut être très expérimentale, très électronique, très sound designée, qui part dans tous les sens, à une track bien plus pop, bien plus presque mainstream de Charlie XCX, comme on a pu le voir avec Brat, qui peut passer sur la radio, et un son de 100 Gigs qui va être de la dubstep mélangée avec des solos de trompette. Ça aussi, c'est hyper pop. C'est tout ce mélange-là qui fait que c'est beau, en fait. Et c'est les extrêmes qu'on vient chercher, qu'on pousse tous les potards, et en quelque sorte être hyper dans tous les sens du terme. Celles qui pratiquent cette esthétique viennent aussi casser les genres dans le sens identité de genre. L'hip-hop est très lié aux communautés LGBTQIA+, et queer, des artistes comme Dorian Electra, ouvertement gender fluid, ou Sophie assignée homme à la naissance, qui aujourd'hui sont des personnalités hyper respectées de cette mouvance-là par leur esthétique musicale et leur militantisme queer, en fait. Rien que d'être exposé, personnellement, dès que j'ai connu Sophie, c'était une des personnes, les premières personnes transgenres qui était aussi connue et respectée. Moi, c'est la première figure que j'ai de ce milieu-là, en fait. C'est assez dingue. Tout ça, c'est pour le monde dans sa globalité, mais en France, j'ai l'impression que l'hyperpop a une autre approche. Quand on parle d'hyperpop, on parle tout de suite plus de rap ou de chant, là où en Angleterre et aux États-Unis, on peut presque l'associer à de l'électro plus. Et ici, c'est beaucoup lié au rap new gen. Du coup, on a dit tout à l'heure, mais avec les voix pitchées, les baby voice qu'on peut avoir, par exemple, un peu chez Petite Sœur, chez Baby Solo 33, chez Amné, chez Rally. C'est vraiment plus associé à ce rap. Mais en fait, les acteuristes de ce milieu-là, ils ne veulent pas forcément de cette étiquette hyper-pop. Petite Sœur le dit dans un son, je ne fais pas d'hyper-pop. Alors qu'elle coche toutes les cases de cette mouvance. Je pense que ça reste dans les racines de ce style de ne pas s'étiqueter, en fait, d'une part par position et d'autre pour ne pas devenir mainstream, car l'esthétique hyper-pop se généralise de plus en plus, en fait, et n'est plus réservée aux nerds ou aux queers, comme le site GQ. Comme j'ai dit tout à l'heure, avec Brat, on a eu le Brat Summer, ça a duré un an, puis ça revient, et en fait, tout le monde est un peu Brat, et en fait, Brat, c'est clairement hyper-pop. Derrière les sons de Charlie XCX, on retrouve le fondateur même, et G. Cook, en fait. Finalement, c'est plus à l'auditeur, je trouve, de définir sa propre vision de l'hyper-pop. Pour revenir plus dans le local, autour de Valence, en tout cas dans ma région, il y a plusieurs actrices de cette mouvance. Je pense par exemple à Ange, du coup, qui s'écrit 4444 en NGE, qui est plus sous une forme digicore, donc voix surpitchée, ultra saturée, un mix qui vient cramer les oreilles, mais c'est ce qu'on recherche. Je pense à Tanas, qui s'est renommé Louise Aye, qui est plus sur une bedroom pop, qui à la base était bien plus digicore, mais qui revient sur des trucs très indie. Et même Suzy Phosphore, qui fait une sexy pop. Est-ce que c'est de l'hyper-pop? Oui et non. En fait, ça dépend de la vision qu'on en a. Tous les projets locaux et internationaux sont tous liés par des choix extrêmes de sonorité, comme on a vu, des paroles visuelles vraiment kitsch ou ironiques. Le tout exagéré, ils ne font pas tous les mêmes styles, mais sont tous plus ou moins hyper-pop. À mon sens, tout et rien n'est hyper-pop. C'est partout et nulle part à la fois. Nul comme conclusion, mais je pense que c'est ma vision de ce milieu-là. J'avais envie de passer à un titre du coup, que j'affectionne tout particulièrement, de Tanas, du coup, Louise Aye, qui est de Valence, qui s'appelle Happy Happiness, qui régale.
2: Trop bien.
3: Bah, merci.
2: Merci, moi, Mike, pour ça. La frappe, excellent. Merci beaucoup.
3: Merci.
2: On écoute le morceau de Tanas.

0: Yeah.
1: Merci, merci Max pour cette interview et pour cet extrait musical sur l'hyperpop. On va continuer donc avec Madame Berthe. Bertrand, comment ça va?
2: Ça va pas mal.
1: Trop
2: merci.
1: Bien. Merci d'être avec nous sur le plateau. Juste avant de démarrer ton interview pour cette deuxième interview on stage de l'émission, on va en deux trois mots parler de l'objectif de cette émission radio avec ce premier objectif qui est de rendre accessible au public non initié, toi qui nous écoutes, peut-être, je sais pas, dans ta voiture, chez toi, ou certainement en podcast. Les podcasts sont disponibles sur le site de l'émission Radio Saint-Ferréol. L'émission s'appelle Hub. Et du coup, dans ces objectifs, c'est de rendre ces scènes musicales accessibles à toutes les personnes qui ne les connaissent pas, les côtoient pas. Également, c'est aussi de permettre un espace de rencontre pour les acteurs, actrices des différents bassins du département, avec un département essentiellement rural et des territoires qui sont très ouverts, un département qui est très vaste et où on n'a pas toujours les opportunités de se rencontrer, même dans les disciplines pratiquantes de ces disciplines. Donc c'est aussi d'offrir un espace de rencontre pour ces personnes-là. Et puis, dans ces autres choses, c'est de rendre à l'antenne, d'essayer en tout cas de rendre à l'antenne la vitalité de ces scènes-là, puisque bah, en fait, quand on ne les vit pas, on ne s'en rend pas compte, comme moi je ne me rends pas compte de ce qu'on vit dans d'autres activités, d'autres métiers, on ne se rend pas compte de la vitalité, la richesse des échanges humains, des émotions qui sont générées dans ces événements qui se créent, ces scènes qui se proposent, ces rencontres qui se font. Et du coup, bah, c'est aussi traduire justement cette vitalité de ces scènes musicales sur le département de la Drôme. On continue donc avec la deuxième interview on stage, interview dédiée à un artiste. Et aujourd'hui, c'est Madame Berthe qui est au micro de Hub Connect Local Music, juste après ça.
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4: Et salut Bertrand, a.k.a. Madame Berthe, est-ce que tu peux te présenter, s'il te plaît?
2: Oui, bah, je m'appelle Berthe. C'est vrai que, c'est, à part au boulot, c'est rare qu'on m'appelle Bertrand. Je vous remercie pour ce petit rappel de mon panneau. Mais ouais, je m'appelle Berthe, on m'appelle Madame Berthe. Je suis un MC du coin depuis assez longtemps maintenant. J'ai fait partie de divers projets musicaux à droite à gauche. J'essaye de faire bouger mon coin depuis longtemps. Et puis voilà, je me suis produit dans plusieurs groupes et autres associations. Voilà, et puis je tourne en solo aussi pas mal depuis un certain temps. Je fais de la peinture, de la radio, plein de trucs. Voilà. Je m'arrête là sinon après ça.
4: T'as un gros CV, vu qu'on parlait en plus de comment on t'appelle au travail.
2: Ouais, non, appelle-moi Berthe, c'est bien Berthe.
4: Berthe,
2: c'est cool.
4: Et oui. Du coup, pourquoi ce nom, Madame Berthe?
2: Bah parce qu'on m'appelle Berthe et que moi je voulais qu'on m'appelle Mad Berthe, tu vois, je trouvais ça stylé, ça faisait Mad Lib, Mad Max, Mad Martigan pour les plus anciens d'entre nous qui se rappellent du film Willow. Exactement.
4: Ouais.
2: Et en fait, c'est le problème d'avoir des potes, quoi. C'est que ça s'est vite transformé. Et il y a des noms comme ça, ça finit par te coller à la peau. Et puis je me suis dit, je vais assumer, ce sera bien. Ça me, au moins personne n'aura le même. Et effectivement, personne n'a le même. Enfin, sauf des gens très sérieux. On m'a dit récemment qu'il y avait une prof de français dans un collège, je ne sais pas où, en France, qui... Enfin voilà, c'est quelqu'un après un concert qui m'a dit « Ah, tu t'appelles Madame Berthe comme ma vieille prof de français ». Voilà, donc je salue cette Madame Berthe. Il y a sûrement d'autres gens comme ça, mais voilà.
4: Super. Est-ce que tu peux nous dire deux mots sur les groupes et les assos dont tu as fait partie? Ou peut-être que tu en fais encore partie?
2: Ouais, je sais pas, en vrac comme ça, j'ai longtemps fait partie d'un duo de bavardage spectaculaire qui s'appelait Médidis et Madame Berthe. J'ai participé à des groupes comme La Marabunta, Opopanax, Pulse, enfin voilà, plein de trucs divers et variés avec des esthétiques très différentes. Voilà.
4: Et actuellement, du coup, comment tu décrirais ton projet musical ?
2: Alors actuellement, mon projet musical, j'ai coutume de dire que c'est du rap de l'espace, mais je ne sais pas si c'est toujours vraiment d'actualité, parce qu'en fait, j'ai commencé à dire ça parce que moi j'aime bien le dub, j'aime bien la musique électronique et j'aime bien rapper dessus. J'ai été bien matrixé par toute la scène anglaise depuis cher longtemps en vrai. À un moment donné, c'était pas très très comment dire, c'était pas très dans l'air du temps, tu vois. C'est que pendant longtemps, et puis même encore aujourd'hui, hein, le hip-hop français, le rap français était très sous influence des États-Unis. Et toutes ces sonorités-là n'étaient pas très, parfois même pas très bien vues, ou en tout cas pas très conçues comme étant rapologiques, disons, tu vois. Et donc du coup, moi, je disais, ouais, c'est du rap de l'espace, tu vois.
4: Tu veux dire que nous, en France, on avait du mal à apprécier ce qu'on produisait et à considérer à la même valeur par rapport à du rap US ou...
2: Non, c'est pas ça mon propos. Okay. Ce que je veux dire, c'est qu'on était vachement... On est toujours même hein, beaucoup... je sais pas, on peut prendre l'exemple, par exemple, du dubstep. Alors, pardon pour le genre masculin, etc. Je sais qu'on va pas être d'accord sur les comment genrer les musiques. Est-ce qu'il faut genrer les musiques? Bon, excusez-moi, voilà, je vais dire le dubstep moi personnellement. Mais tu vois, le dubstep, c'est un genre musical vraiment typiquement british, et il a fallu que le dubstep traverse l'Atlantique, qu'il soit, et puis que ça cartonne là-bas, tu vois. Il a fallu qu'il y ait Skrillex pour que le dubstep vienne en France. Tu vois ce que je veux dire? Enfin, il y a des gens qui sont là-dedans depuis longtemps, mais ça restait, voilà. Enfin, tous ces trucs, c'était un peu catégorisé musique de niche, tu vois. Et ça restait comme ça. Il a fallu que les Américains le digèrent pour que ensuite nous on accepte de le digérer, quoi, tu vois. C'est un peu ça plus mon propos. C'est plus de dire voilà, tant que ça restait du sample, du machin, des trucs de... On a un côté un peu peut-être un peu puriste parfois, la France, qui peut être un peu intéressant, mais aussi un peu freinant des fois.
1: Moi, je viens pas pour reprendre ton propos, justement. Moi, je ne viens pas initialement de la culture du hip-hop. Je m'y suis intéressé dans diverses pratiques, mais et aujourd'hui, quand je reviens à ces esthétiques-là, je me rends compte que c'est assez difficile. Alors que moi, j'ai une vraie attache avec les cultures musicales anglaises de bass music qu'on a certainement en commun, mais dont fait partie notamment le dubstep, mais que c'est beaucoup plus difficile pour moi de retrouver, d'aller chercher en fait ce rap anglais en fait intuitivement que ce rap américain qui effectivement a été aussi genre marketé d'une manière différente et qui nous a touchés en fait différemment. Et puis quand on s'est eu au téléphone, on parlait aussi de ces cultures-là, on parlait aussi de black music, on parlait aussi de culture émancipatrice au sein des musiques électroniques. Et donc je défendais cette idée aussi que le hip-hop est une musique pour moi fondamentalement électronique, de son approche par ses instruments, notamment le sampler qui est un instrument électronique.
2: Ouais, complètement.
1: Et que du coup, ces cultures-là, en fait, qu'on a de communes, c'est aussi des espaces qui ont été des espaces d'expression pour des gens qui avaient besoin d'exprimer des libertés qu'ils n'avaient pas, qu'elles n'avaient pas. Ça, c'est des choses qui ont fait sens pour toi dans ces musiques-là ou...
2: Ah oui, carrément. Puis, comme je te disais, ça rejoint un petit peu la culture du dub, la culture des sound systems dont on parlait tout à l'heure. C'est ça aussi, quoi. Il y a ce côté do it yourself, mais qu'on retrouve dans beaucoup de trucs. Dans le punk aussi, on retrouve ça, l'aspect do it yourself, cette dimension revendicatrice, émancipatrice, se créer son propre espace de liberté, là où on n'en a pas, en fait. Et l'approche musicale découle aussi de ça, du fait de se dire bon bah qu'est-ce qu'on a à notre disposition pour pouvoir créer, et où du coup bah, on s'empare de voilà de choses bah, le lecteur de vinyle, ça a été un truc à une époque parce que tout le monde avait ça dans son salon ou voilà, donc du coup bah, le vinyle a été scratché, samplé, etc. On en parlait de cette toutes ces musiques dont on parle, oui, elles sont, c'est des musiques noires, c'est des musiques queer, c'est des musiques de lutte en fait. Et les réduire à juste une dimension festive, en oubliant cette partie-là, moi ça me, c'est j'arrive pas quoi. Il y a vraiment ce côté émancipateur qui, enfin moi je l'ai pris comme ça quoi. Vraiment, ça a été vraiment ma porte de sortie la musique.
1: Voilà. Très bien. Oui, et puis je pense que c'est important. Enfin, moi, je suis très content de ce que ça fait dans le corps, de vraiment de cet espace de dance floor, de cet espace de rencontre d'humains, qui sont différents les uns des autres. Mais aussi, ça me paraît effectivement aussi important de ne pas complètement oublier, genre, bah, d'où ça vient, d'où viennent ces esthétiques, quels sont les messages qu'elles ont véhiculés qu'est-ce qu'elles ont permis ces musiques à certains moments de l'histoire et à certains endroits. C'est aussi bien d'avoir une conscience de ça et d'avoir un rappel, un respect de ces berceaux, en tout cas de ces bassins.
2: Ouais, et puis c'est pas seulement une question de respect, mais c'est aussi parce que l'histoire se répète, elle est très cyclique, on s'en aperçoit bien actuellement, n'est-ce pas ? Et donc du coup, il faut se rappeler que en fait c'est tout ça, c'est de l'artillerie quoi, c'est des armes qu'on a entre les mains et qu'il faut pas se laisser prendre et qu'il faut savoir s'en servir quoi. Si on oublie à quoi elles servent aussi, on risque de passer à côté quoi.
1: Trop bien.
4: Carrément. Est-ce que tu veux parler un petit peu de drum and bass?
2: Mais à fond, carrément. Drum and bass ou drum and bass, vas-y, on va le faire pour de vrai, quoi. En fait, c'est le nom d'une soirée que j'organise à la base un peu tout seul. Puis là, maintenant, c'est cool parce qu'il y a du monde qui m'a rejoint et qui me file un bon coup de main, notamment sur la partie administrative sur laquelle je suis pas très au point. Et puis aussi pour renouveler aussi les personnes qu'on invite sur cet événement-là. Donc c'est un événement qui a lieu une fois par an en fin d'année. Donc la prochaine édition, ça va être le 14 novembre. Ça se passe au Vakermeksky, le VEX à Bourg-les-Valence, qui est une super salle, qui est la salle dont je rêvais depuis des années de voir ici. Et franchement, ça fait trop plaisir. Et donc du coup quand cette salle elle a ouverte là, moi j'ai foncé dessus en disant, je veux faire des trucs là, et il y avait cette idée de faire un petit peu d'y amener une esthétique tournée vers les bass music, parce que moi c'est un truc qui me parle beaucoup. Je constate souvent que la basse, c'est un truc qui met tout le monde d'accord. Je sais pas si tout le monde sera d'accord avec moi, mais je vois les têtes qui remuent et je crois que la basse, ça met tout le monde d'accord. Ça parle au ventre, ça parle au cœur, tu vois. Et voilà. Et donc l'idée, c'était vraiment de faire un truc orienté autour de la bass music. Et moi, ça partait d'un constat du fait de me dire, il y a beaucoup de monde dans les grosses villes autour de Valence. Et dans la région, en fait, il y a plein de collectifs qui font de la jungle, de la drum and bass, qui ont une vraie démarche. Il y a des sons de système, il y a plein de trucs comme ça. J'en connais pas mal. Et en fait, j'avais envie de trouver un truc qui rassemble, quoi, tu vois. Et c'est vrai que géographiquement, Valence est bien placé pour rassembler parce qu'on est au milieu de tout ça, quoi. Et donc, c'est un problème parce que du coup, tout le monde a envie d'aller à la grande ville, quelle qu'elle soit. Mais pas forcément de venir la petite. Et le truc, c'est que le VEX, par son format, etc., permet quand même des choses qui sont pas possibles dans les grandes villes où c'est les extrêmes. T'as soit des très grosses salles où tu prends beaucoup de risques à organiser des choses dedans, soit des petits cafés, des petits bars, etc. Et voilà. Et donc là, c'est parti de là. Donc l'idée, c'était de faire un truc un peu régulier, de ramener un peu du monde et de dire il y a du monde pour ces esthétiques-là, parce que ici on trouve beaucoup de techno, de la trance, on trouve de la house, etc. Mais les esthétiques drum and bass, jungle, etc. C'est toujours un petit peu ouais, mais bon, tu sais, c'est des musiques, voilà, ça va pas rassembler trop de monde, etc. Puis en fait, si quoi, bien sûr que si. Donc du coup, voilà, la première année, c'est parti avec les copains de Saint-Étienne, le crew, la Charbonnerie, des copains de Lyon, Leftover Dubs. Donc voilà, ça a été un premier défi déjà de rassembler Saint-Étienne et Lyon, les deux antagonistes, en terrain neutre bien évidemment, donc à Valence. Ça a bien fonctionné, du coup on l'a refait l'année dernière, où on a fait venir les Grenoblois du Bass Jump Crew. Et puis quelques figures locales aussi, parce que le but c'est de vraiment faire bouger le coin, quoi. Comme j'ai dit, c'est un truc qui me tient à cœur et voilà.
1: Oui, parce qu'il y avait Bresson aussi qui était
2: voilà,
1: là,
2: c'est
1: voilà,
2: ça.
1: Était l'année dernière, il y avait du même, c'est clair, de la team, quoi, notamment.
2: Exactement. Ouais. Il y avait aussi les copains du NM Scratchers Crew, donc ça c'est Lyon. Et voilà, donc l'idée c'est vraiment un truc qui rassemble un petit peu diverses esthétiques autour de la bass music, avec, oui, forcément, vu que c'est un fort penchant quand même pour la drum and bass, la jungle, ce genre de choses. Et puis du coup, ben, on refait ça cette année. C'était vraiment terrible la dernière fois. Du coup, il y a même eu un des membres du Bass Jump Crew, Vichy, qui est revenu au Vex pour sa tournée de lancement de son premier album. Ça, ça faisait très très plaisir. Et puis du coup, là, on remet ça cette année. Du coup, cette fois-ci, on va refaire venir un crew de Lyon, Physical Tool, qui se bougent beaucoup sur Lyon et sa région pour faire des événements drum and bass. Et puis, il y aura aussi, on a de la belle tête d'affiche, on a Love. Il y aura bien sûr mon gars Bresson qui sera là. On aura aussi, dans le local, on va aussi faire venir quelques membres du crew Still Diggin', qu'on peut écouter sur Radio Méga. Donc ouais, c'est un gros crew qui rassemble plein de gens, comme leur nom l'indique, des diggers. Mais donc du coup, on a quelques amateurs qui vont de drum and bass et de jungle qui vont venir nous passer. Je pense ils vont représenter la racine historique du truc, tu vois, avec un peu de deep funk, etc.
1: Trop bien.
2: Et que puis-je dire de plus, viendez tous.
4: Excellent. Super, merci beaucoup.
1: Ça a l'air d'être un bel événement. Et puis du coup, genre dans les gens qui sont pas là mais qui sont dans l'espace rencontre, on a quand même genre Tanguy qui nous a rejoint, qu'on n'avait pas présenté tout à l'heure parce qu'il n'était pas là. Mais bah du coup, vous vous raconterez 2-3 trucs avec Tanguy quand même en off, parce que du coup, il y a un morceau de drum, un des rares morceaux de drum que l'on a fait jouer dans l'émission, c'était Strom, et du coup, c'est lui qui l'avait signé.
2: Nice. On se capte tout à l'heure alors.
4: Super. Est-ce que tu as des actualités à nous partager, d'autres événements à venir ou des voilà.
2: Pour ce qui est des événements à venir, oui. Alors ça, c'est un peu le gros truc, la drum and bass. Là, ça se passe le 14 novembre. Et puis après, moi, je continue à faire des scènes. Je serai pas loin de chez vous. Du coup, je serai au Woodstock Festival. Mais ça, ce sera en 2026, c'est le 28 février, si je dis pas de bêtises.
1: Sur le Woodstock ancré, ouais.
2: Voilà, Woodstock ancré, c'est ça, exactement. Et du coup, c'est le 28 février. Et puis, d'ici là, j'espère que j'aurai fini ma petite collab avec mon poteau H-Sick et qu'on pourra sortir notre petit... On a 4-5 titres qu'il faut qu'on finisse. Puis j'ai aussi un petit truc de retour aux sources, là, parce que... en prenant de l'âge, on se dit c'est cool le rap de l'espace, mais tiens, si on faisait un truc pour que maintenant que les puristes ils ont compris que ce que je fais c'est du rap quand même, leur montrer que je peux faire du rap comme eux ils en faisaient avant, etc. Enfin, tu vois, faire se mordre la queue au tigre et que le crabe se pince lui-même, tu vois ce que je veux dire. Je sais pas si ma métaphore tient le choc, mais c'est pas grave. Ouais. On va dire que c'est du choc.
4: Dans l'espace, ça marche, je pense. Hein.
0: Ouais, c'est l'histoire du choc. Qui
2: se dans l'espace, tout est possible.
4: Ouais.
0: C'est l'histoire du chat qui se mord la queue, quoi. Enfin, genre de revenir à l'origine.
2: Ouais, c'est ça. Du coup, j'ai c'est pareil. J'ai des petits trucs un peu boom bap. J'en ai sorti un comme ça, un peu en avance, juste pour le kiff, pour mon anniversaire cette année. Et du coup, après, j'ai fait ce serait bien de se refaire un petit peu des trucs comme ça, parce que je traversais une petite phase de page blanche, comme je pense tous les artistes peuvent en traverser, mais on n'aime pas trop en parler, et il faut le faire quand même. Du coup, parce que je suis devenu papa il y a quelques années, et du coup, après, je me suis mis à écrire que des trucs pour enfants. Je me suis pris pour Steve Waring, quoi, clairement. Et sauf Steve Waring, mais version bass music, tu vois. Du coup, j'ai aussi un petit spectacle pour enfants que j'intitule Bass Music is for the Children. Et où du coup c'est un set pas très long, parce que bon, les enfants ils vont pas tenir pendant ils vont pas faire
4: la sieste,
2: voilà, ils ont besoin de faire la sieste, donc du coup, mais c'est un petit set de un peu qui ratisse un peu tous les genres de la bass music, en partant du dubstep, en allant jusqu'au footwork, et bien sûr drum and bass jungle, parce que voilà parce que c'est que de l'amour. Et donc du coup, mais avec des paroles pour enfants en français, parce que c'est vrai que c'est un truc que j'ai pas précisé, mais ouais, je rappe en français parce que j'aime bien qu'on comprenne ce que je dis.
0: Trop bien.
4: Et merci beaucoup.
1: Ouais, merci.
2: Merci à vous.
4: C'était super riche.
1: Grave. Merci Berthe. Merci, et puis merci aussi pour cette scène que tu as fait ce week-end. Moi, je suis passé justement au concert sous le préau où tu étais déjà à Beaufort. Et puis avec plaisir de te retrouver sur ces prochains événements. Merci encore. Du coup, on s'écoute ce morceau dont tu parlais, dernier morceau que tu avais sorti. Madame Berthe, avec une prod de Nasty G et un titre
2: que
1: je s'appelle
2: salue.
1: Ok Boomer. De 2025 en label indé. Merci Berthe, super.
2: Toujours indé.
1: Trop bien.
2: Top, merci à vous le hub.
5: Hey yo, Nasty. Tu fais ce genre de prod toi?
6: Alors?
5: À l'ancienne.
6: Ouais, ouais.
5: À l'époque.
6: Ouais.
5: On va faire du rap de Yeuve là-dessus.
6: C'est ça même.
5: Du rap d'Oriens. Uh-huh. Qui utilise le mot Oriens.

0: Merci Berthe pour ce titre OK Boomer sorti cette année avec une prod de Nasty G. On arrive déjà au terme de cette émission Hub, la deuxième saison et première émission. Merci beaucoup quand même à ceux qui sont dans l'ombre et cette année on a Adi avec nous à la technique, mesdames et messieurs, s'il vous plaît, applaudissements.
1: Ouais,
0: allez,
1: salut.
2: Bravo.
0: Adi qu'on retrouve sur l'émission Pétrole Pop pour ceux qui étaient en direct à l'antenne juste avant Hub Connect Local Music. Et puis pour ceux qui écoutent sur le podcast, n'hésite pas à retrouver sur la page émission l'émission Pétrole Pop. On traite de quoi l'émission Pétrole Pop là
3: L'émission Pétrole Pop est une émission musicale où une fois par mois on me trouve moi derrière le micro. J'ai fait une petite sélection à l'arrache, notamment de musique de film, library music, de funk, psychédélisme, disco, bizarroïde et encore plus. Et à des accents chelous, il y a des trucs, c'est pas très clair, qu'est-ce qui se passe, c'est rigolo. En tout cas, moi, je me marre. Et si vous êtes, si jamais vous écoutez ça, faites-moi signe parce que parfois j'ai l'impression d'être tout seul et c'est pas toujours rigolo.
0: Pas seul, Adi. Moi, j'écoute toutes tes émissions, en tout cas. Merci beaucoup pour cette émission, mesdames et messieurs. Adi, à la technique, à Pétrole Pop, applaudissements, s'il vous plaît. Et donc on arrive au terme de cette émission, mais on va prendre le temps avant de se quitter sur ce nouveau format d'émission qui donc est passé d'une heure et demie à deux heures. On va prendre le temps d'un échange, qu'on va appeler référence, où chacun, chacune qui était ici, passé sur le plateau ou à l'espace rencontre, va pouvoir proposer une artiste qui l'aurait envie que vous découvriez, écoutez, peut-être voir. Ce n'est pas limité à la musique d'ailleurs. Et puis moi je vais commencer du coup. Je vais commencer parce qu'il y a quand même plein de choses dont j'avais très envie de parler. Puis notamment une chose qui n'est pas spécialement un artiste mais plutôt un événement la semaine dernière, le week-end dernier, c'était la Paris Electronic Week, un événement qui a rassemblé de nombreux acteurs et actrices de France et d'Europe autour des musiques électroniques, événement qui a été organisé notamment par l'association Technopole qui œuvre pour la valorisation et la défense des cultures musicales en France. Sur différents sites, lieux que je ne vous citerai pas là parce que je ne les ai plus en mémoire, c'est certainement quelque chose de l'ordre d'une quarantaine, je pense, de conférences qui ont été proposées, quarantaine de conférences et tables rondes qui ont été proposées sur cet événement. Vous pouvez retrouver le programme sur le site de Paris Electronic Week. Je sais que l'année dernière, moi, j'ai suivi ces événements en ligne sur des chaînes comme YouTube ou directement sur leur site, vidéos, des conférences qui ont été menées. À aujourd'hui, je n'ai pas ces conférences sur cette année, mais je ne doute pas qu'elles soient disponibles dans les prochaines semaines. Donc si vous êtes intéressé par les sujets qui sont traités, beaucoup de sujets très intéressants pour moi, j'ai pas pu y assister, vraiment beaucoup de sujets très intéressants pour ces cultures musicales aujourd'hui, en tout cas qui re-questionnent sur des sujets importants, ces cultures musicales et nos pratiques. Voilà, la Paris Electronic Week. Je laisse la parole à qui veut parler d'une référence, une artiste.
4: Moi, je donnerais bien la parole à Honoré parce que tout à l'heure, après la chronique de Greg sur Rebecca Warrior, en fait, tu avais une remarque hyper intéressante sur la place des femmes dans le modulaire, notamment.
1: Ouais, c'est quelque chose qui est assez commun, je pense, à beaucoup de milieux qui sont assez techniques. On a tendance à croire que la technique, c'est masculine. Mais c'est important de rappeler aussi que le début de la musique électronique et les premières expérimentations qui ont été faites sur le matériel électronique ont été faites par des pionnières. Et y a un très bon film qui en parle, qui s'appelle Sister in Transistor, qui redonne un petit peu des lettres de noblesse à ces femmes qui ont expérimenté tout ça et qui ont par la suite, malheureusement, à mon sens, un peu disparu parce que voilà, dès qu'on se retrouve sur YouTube et qu'on entend parler de modulaire, c'est principalement des figures masculines qui en sont les référents. Mais voilà, c'est aussi pour rappeler que la technique, c'est quelque chose qui fait peur, mais qui est important aussi d'être pratiquée par tout le monde, parce qu'elle peut apporter beaucoup de bien et beaucoup de bon. Et notamment, par exemple, une artiste qui s'appelle Julia Bondard, qui travaille notamment avec une marque qui s'appelle Endorphine, qui en est une régie, parce qu'elle crée ces modules-là en modulaire. Et elle est appelée Queen of Techno, notamment parce qu'elle a apporté aussi beaucoup dans le milieu du modulaire. Et voilà, si vous avez l'occasion d'écouter ces lives, c'est très chouette.
4: Merci beaucoup. Tout le monde remue les mains pour
0: ouais,
4: applaudir,
0: c'est
4: mais c'est vrai, comme on est un médium sonore, on ne peut pas applaudir.
2: C'est clair.
4: Ouais, super ce que tu dis, c'est vrai que c'est quelque chose qu'on retrouve dans plein d'autres milieux techniques, que ce soit dans le montage son, qui au début était un milieu très féminin et qui depuis a complètement switché. Quand on regarde des films sur les débuts de la conquête spatiale et qu'on voit pareil, c'est que des meufs. Voilà. Super film, regardez ça. Est-ce que quelqu'un d'autre a une référence musicale, cinématographique, culturelle, une marque de chaussettes
2: C'est clair, on vous prend les marques de chaussettes.
5: Ouais. Parawan, c'est...
0: Allez, vas-y, approche-toi, Adrien. Approche-toi, Adrien.
2: La phobie du micro.
0: Tu parles de l'artiste Parawan.
5: Il y a l'artiste Parawan qui a sorti un film semi-documentaire, comment on dit déjà, semi-documentaire et tiré de sa vie.
4: Semi-autobiographique.
5: Oui, semi-documentaire. Il y a 2 ans et je sais plus, le micro me fait peur.
0: On prendra le temps, si c'est ok pour toi, on prendra le temps de trouver la référence et de la noter sur le descriptif de l'émission. Sachez que vous pouvez retrouver toutes les informations et les liens des différentes personnes qui sont passées sur le plateau à l'antenne aujourd'hui pour aller plus loin et en savoir plus sur leur pratique. Et on fera aussi l'effort de mettre les références qu'on aura cité aujourd'hui. On essaiera de trouver la référence dont tu parlais, Adrien.
6: Moi, j'ai un ensemble de refs, on va dire, qui sont un peu en lien avec ce qui a été dit juste avant, justement, sur la présence féminine, qui est bien de rappeler que c'est, voilà, tout ça nous vient de là, beaucoup, n'empêche, comme le GPS, quand même, qu'on utilise tous et qui a été inventé par une femme. Et puis la musique de jeux vidéo, en fait, qui est un univers aussi qui mériterait, je pense, des émissions spéciales, tu vois. Mais il y a une super série qui a quelques années maintenant de très courts documentaires qui a été produite par Arte, qui s'appelle Digging in the Cards, et qui est vraiment super intéressante, à la fois pour son aspect historique, pour la dimension où on comprend comment cette musique... Enfin, cette musique-là, ces musiques, elles ont été dépendantes d'un aspect technique. Et comment, du coup, cet aspect technique a engendré des genres musicaux par ses contraintes. Et parce que la contrainte libère la créativité, mine de rien. Et aujourd'hui, ces musiques de jeux vidéo qui nous ont beaucoup bercé, tous et toutes, sont réinfusées dans les musiques populaires, etc. Et du coup, on se retrouve encore une fois avec une espèce de d'ouroboros, là, de chat qui se mord la queue, ou de, appelez ça comme vous voulez, de crabe qui se pince les pinces. voilà. Et du coup, ouais, c'est une super série pour découvrir comment fonctionne le jeu vidéo, d'où ça part, enfin la musique de jeu vidéo, d'où ça part, comment ça s'est développé et comment ensuite ça a été repris, comment ça a créé des esthétiques, comment ces esthétiques-là en ont créé d'autres, etc. etc. Et y a notamment un super épisode sur la créatrice des sons de ce jeu emblématique qui est Street Fighter 2. Qui a tout créé toute seule, et c'est incroyable, quoi. Yoko Shimomura, génial.
2: Trop bien. Et ben voilà, ben moi je vais découvrir aussi ça. On va arriver au bout. On va prendre une minute juste après pour remercier tout le monde. Moi je vais faire juste un petit clin d'œil à cette scène de la Free Party qui a été assez peu présente sur cette émission, avec notamment un documentaire qui est sorti cet été, Free Party Folk History, documentaire qui n'est pas aujourd'hui disponible en ligne. Qui est exclusivement diffusé sur des événements qui traitent de cette thématique, qui a été diffusé notamment là, par Electronic Week, que je n'ai pas pu voir à aujourd'hui, mais qui sera certainement diffusé en ligne dans les prochains mois, et que on mettra en tout cas un lien qui permet de pouvoir voir à l'avenir ce documentaire qui a l'air d'être vraiment très qualitatif sur cet univers-là. Et puis non pas un documentaire mais un film avec Lache qui a sorti ce film qui a fait parler de lui au festival de Cannes, Sirat, qui traite de ce père de famille qui recherche sa fille au travers notamment d'événements de la culture nomade, de la free party en Afrique du Nord, au Maroc principalement. Principalement. Voilà, un film que moi je n'ai pas eu l'occasion encore de voir, qui est aujourd'hui au cinéma et qu'on vous invite à regarder.
3: On arrive. Je ne dis pas de bêtises, ça va passer, ce film-là, ça va passer la semaine prochaine ici à l'Eden, à Cré, si vous êtes crétois, et sinon vous habitez probablement pas loin, donc regardez le programme exact. Mais Syrah, oui, effectivement, j'ai entendu de bons retours aussi, et c'est l'occasion de le voir sur les grands écrans. Ici à Cré.
2: Super. Bon, ben on y sera avec Adi et puis avec le reste de l'équipe, on va caler les agendas. peut-être vous viendrez avec nous. On arrive au terme de cette émission. On s'écoute un dernier titre, un titre de Amibi. Amibi, Max, qui était avec nous, qui est avec nous toujours au micro, qui nous parlait d'hyperpop. Et ben écoute, moi je t'avais pas demandé pour passer ce titre-là. Mais du coup, genre sur cet album que t'as sorti en 2024, jamais satisfait. Satisfait sur De Tebula Raza Record Company, il y avait ce titre Internal Process qui, pour moi, avec un alors toute ta richesse, ton esthétique dont tu as parlé, et puis ce côté un peu genre break drum que j'avais pas retrouvé dans certains autres titres et qui me faisait plaisir d'entendre. Est-ce que tu peux nous en parler en une minute?
1: Ouais, c'est un son que j'ai fait il y a, je sais pas, 3 ans. C'est purement du kiff à partir d'une boucle ultra stretchée sur Ableton. Elle raconte pas grand chose, je crois, mais c'est très industriel et numérique comme son. Et c'est ça que je crois que j'ai kiffé en le faisant.
2: Trop bien, on s'écoute ça du coup.
1: Merci.
2: Internal Process.

0: On arrive au terme de cette émission et eh bien je remercie tout le monde. Merci, bravo, merci d'avoir été là, d'avoir participé à cette première émission. Merci Suzanne pour ces interviews, mesdames et messieurs, bravo pour Suzanne. Merci à Greg pour cette chronique sur Rebecca Warrior, mesdames et messieurs. Greg.
1: Merci.
0: Qu'on retrouve également sous le nom de Om Sadaka, et Sarah qui était au RVA Festival, directrice de production du RVA Festival. Merci d'avoir été avec nous. Avec plaisir de te voir sur les prochaines.
1: Merci.
0: Yoris pour nous parler de son projet, Yoris Music, un live à découvrir inévitablement sur le dance floor. Merci Yoris d'avoir été avec nous.
2: Merci.
0: On avait Tanguy avec nous dans l'espace rencontre, et puis on a l'occasion de boire un coup après, et qui représentait Seb, l'association Seb, sonorisation. Alors, sonorisation, éclairage et bien plus encore. Voilà, on est bon, on a le slogan, et on espère les retrouver sur les prochaines émissions avec toutes les...

0: Et Downtempo, c'est voilà. Le 5 octobre au Muscardin, de 15h à 19h, c'est un dimanche, c'est un goûter, ça va être chill, ça va être bien.
1: Trop bien. Eh ben moi j'y serai en tout cas. Merci pour ces propositions d'ambiance. On en a un peu parlé sur cette émission, mais avec grand plaisir aussi de t'avoir à l'émission pour en parler plus. Et certainement, avec le label Pollen qu'on aimerait bien aussi avoir les copains qu'on aimerait bien avoir sur le plateau. Et puis on avait Adrien Deracide toujours à la signature du jingle. Et puis Adrien, genre il y a des choses qui vont se passer d'ici peu de temps. Je pense qu'on en reparle sur la prochaine émission. Deracide avec nous qui était aussi sur l'espace rencontre. Charlotte avec nous toujours, merci, mais quelle présence,
2: oh
1: quel soutien, merci Charlotte pour la coordination du plateau,
2: merci.
1: Toujours garante du déroulement de cette émission. Merci Berthe, Matt Berthe pour cette interview aussi artiste, et puis avec grand plaisir de se retrouver. Tu m'as dit la date, rappelle-moi, c'était le 28 Ouais, non.
3: À
1: Oustok-en-Cré. Ouais,
3: mais 14 novembre.
1: Ah ouais, 14 novembre, ouais, excuse-moi, c'est là que je savais pas.
2: Ovex.
1: 14 novembre à Bourg-les-Valences, au Vex. Et puis, pour tous ceux qui ont envie de découvrir cet univers, notamment de drum and bass et plus de bass music, c'est à prix libre à Bourg-les-Valences pour cette date-là. Et moi, c'est pareil, j'y serai. Merci Mad pour ça.
2: Super. En fait, tu seras partout.
1: Oui, c'est ça. Le mec est condamné, c'est
2: à
1: ça.
2: À l'Éden.
1: C'est clair.
2: À Bourg-les-Valences. Allez, Candy, ouais.
1: Et merci Adi encore une fois d'avoir été avec nous pour la technique, mesdames et messieurs, bravo pour Adi.
2: Merci Jean.
1: Eh bien, avec grand plaisir. On se retrouve pour la prochaine émission, les quatrièmes lundis tous les deux mois. Ça pousse au 24 novembre. Ça, c'est. On vous remercie pour cette proposition. On se quitte sur ce jingle. Merci encore pour cette nouvelle saison de Hub Connect Local Music.
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